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Bonjour à tous et bonnes vacances ce 14 août. Si vous avez la chance d'y être, on fête les Évrards aujourd'hui. Réfléchis, très actifs, ils agissent avec pondération et ne s'engagent jamais à la légère, pointilleux. Ils aiment le travail bien fait, ils sont pleins de bon sens, leur confiance en eux est inébranlable. Ça s'est passé un 14 août 1945, fin du procès du maréchal Pétain, condamné à mort pour collaboration. Sa peine sera commuée en détention à vie. 1965, le cinéaste Roger Vadim épouse l'actrice Jane Fonda. 1986, attentat, la voiture piégée à Beyrouth-Est, à proximité d'un hôpital. Bilan 19 morts et 98 blessés. En 2003, grande panne d'électricité au nord-est des États-Unis et au Canada. 2006, au Proche-Orient, le matin à 7h, l'État hébreu et le Hezbollah libanais observent la trêve des hostilités négociées par l'ONU. Un tournant décisif après un mois de conflit. Et puis en 2007, attentat dans le nord de l'Irak, au moins 250 morts et 350 blessés. Heureusement, on a quelques anniversaires célèbres pour se remonter le moral. Thomas Sisley, né à Berlin, humoriste et acteur. Romane Boringer, actrice française, fille du comédien Richard Boringer. Un an de plus également pour David Michael, Benjamin Smet, dit David Hallyday, qui vient de Boulogne-Billancourt, chanteur et fils de Johnny Hallyday et Sylvie Vartan. L'actrice Emmanuelle Béard est née également ce 14 août à Saint-Tropez et le basketteur américain Magic Johnson. On termine par le dicton du jour. À la mi-août, les noix ont le ventre roux. Profitez bien de cette belle journée d'été. À demain.

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2: Bonjour à tous, l'horoscope de ce vendredi. On débute avec les béliers, les opportunités vous tendent les bras, à vous de les saisir. Les taureaux, le moral n'est pas au beau fixe, mais ne vous laissez pas abattre, ce n'est que passager. Gémeaux, profitez de cette journée pour vous reposer, vous êtes en bout de course. Les cancers, vous avez bonne mine à l'approche de ce week-end. Les lions, réfléchissez avant d'agir. Les lions, ça vous évitera quelques maladresses. Les vierges, tous les voyants sont au vert sur cette fin de semaine. C'est le moment de montrer de quoi vous êtes capable. Balance, votre plus belle des qualités est probablement l'écoute. Ce sont vos proches qui en profitent actuellement. Les scorpions, vos projets vont bientôt se concrétiser. Continuez sur cette lancée. Les sagittaires, avec vos proches, vos efforts sont reconnus. Continuez sur cette voie. Les capricornes, vous avez une mine radieuse. Les capricornes, on se vend vendredi, la vie est très belle pour vous. Verseau, c'est grand luxe, la chance est avec vous tout au long de cette journée, mais également pour le week-end qui arrive. Les poissons, pour terminer, si un mot devait résumer votre journée, ce sera probablement la confiance. Vous avancez sans vous retourner. Avec tout ça, belle journée, bon vendredi.
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1: Bonjour à tous, dans l'actualité cinéma du jour, on parle de la sortie du film La vie d'une femme, une comédie dramatique dans les salles de cinéma à partir du 9 septembre prochain avec notamment Mélanie Thierry et Léa Drucker. Gabrielle se consacre corps et âme à son métier, chirurgienne et chef de service dans un hôpital public. Elle court et se démultiplie, assaillie de responsabilités. Il lui reste peu de temps pour sa vie privée, un mari qui l'aime et une maman dont elle doit s'occuper. Lorsqu'une romancière vient passer quelques semaines dans son service pour les besoins d'un livre, son équilibre vacille. Dans le quotidien que Gabrielle s'est construit, y a-t-il de la place pour l'inattendu? Le film « La vie d'une femme » dans les salles de cinéma dès le 9 septembre prochain. On se retrouve très vite avec d'autres films à découvrir.

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1: 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Aujourd'hui, focus sur l'étape 2, la formalisation du projet. Retour d'expérience avec Stéphane Maire, directeur de site chez Promins, fabricant de flacons et de pompes pour l'industrie cosmétique dans l'Ain.
2: Les points clés sont notamment un grand engagement du responsable de l'entreprise, que la direction soit investie et notamment à travers la lettre d'engagement de la direction. On doit définir une équipe qui va travailler sur ces sujets-là et après définir les sujets prioritaires dans l'entreprise, souvent à travers là où on a le plus d'accidents, de remontées, de fatigue ou de douleur à la fin du travail. Enfin, on élabore un plan d'action avec lequel on définit surtout un timing qu'on va tenir. Les actions de l'étape 2, c'est là où on va définir sur quoi on va travailler, sur l'amélioration. Et ce qui est le plus important, en fait, c'est de savoir sur quoi on travaille et ne pas se tromper. Ces formations, ça a permis de monter en compétence des personnes qui n'étaient peut-être pas sensibilisées à ce type de risque et de prendre vraiment conscience que parfois la solution n'est pas obligatoirement physique mais plutôt organisationnelle. Il y a une vraie adhésion du projet. Globalement, si vous travaillez sur les situations de travail, si vous réduisez le risque ou la pénibilité d'un poste de travail, l'adhésion est immédiate en fait. Donc TMS, c'est une méthodologie qui permet de vraiment faire de l'adhésion et c'est peut-être là où on intervient le plus sur la performance de l'entreprise puisqu'on a une vraie adhésion sur les postes de travail et sur les conditions de travail, ce qui impacte immédiatement la performance.
0: Le programme TMS Pro, une démarche de prévention qui renforce la performance de votre entreprise en améliorant la santé et les conditions de travail de vos salariés.
1: Plus d'infos, amélie.fr/entreprise.
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4: Bonjour à tous et bonnes vacances ce 14 août. Si vous avez la chance d'y être, on fête les Évrards aujourd'hui. Réfléchis, très actifs, ils agissent avec pondération et ne s'engagent jamais à la légère, pointilleux. Ils aiment le travail bien fait, ils sont pleins de bon sens, leur confiance en eux est inébranlable. Ça s'est passé un 14 août 1945, fin du procès du maréchal Pétain, condamné à mort pour collaboration. Sa peine sera commuée en détention à vie. 1965, le cinéaste Roger Vadim épouse l'actrice Jane Fonda. 1986, attentat, la voiture piégée à Beyrouth-Est, à proximité d'un hôpital. Bilan 19 morts et 98 blessés. En 2003, grande panne d'électricité au nord-est des États-Unis et au Canada. 2006, au Proche-Orient, le matin à 7h, l'État hébreu et le Hezbollah libanais observent la trêve des hostilités négociée par l'ONU. Un tournant décisif après un mois de conflit. Et puis en 2007, attentat dans le nord de l'Irak, au moins 250 morts et 350 blessés. Heureusement, on a quelques anniversaires célèbres pour se remonter le moral. Thomas Sisley, né à Berlin, humoriste et acteur. Romane Boringer, actrice française, fille du comédien Richard Boringer. Un an de plus également pour David Mickaël, Benjamin Smet, dit David Hallyday, qui vient de Boulogne-Billancourt, chanteur et fils de Johnny Hallyday et Sylvie Vartan. L'actrice Emmanuelle Béard est née également ce 14 août à Saint-Tropez et le basketteur américain Magic Johnson. On termine par le dicton du jour. À la mi-août, les noix ont le ventre roux. Profitez bien de cette belle journée d'été. À demain.
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2: Bonjour à tous, l'horoscope de ce vendredi. On débute avec les béliers, les opportunités vous tendent les bras, à vous de les saisir. Les taureaux, le moral n'est pas au beau fixe, mais ne vous laissez pas abattre, ce n'est que passager. Gémeaux, profitez de cette journée pour vous reposer, vous êtes en bout de course. Les cancers, vous avez bonne mine à l'approche de ce week-end. Les lions, réfléchissez avant d'agir. Les lions, ça vous évitera quelques à l'adresse. Les vierges, tous les voyants sont au vert sur cette fin de semaine. C'est le moment de montrer de quoi vous êtes capable. Balance, votre plus belle des qualités est probablement l'écoute. Ce sont vos proches qui en profitent actuellement. Les scorpions, vos projets vont bientôt se concrétiser. Continuez sur cette lancée. Les sagittaires, avec vos proches, vos efforts sont reconnus. Continuez sur cette voie. Les capricornes, vous avez une mine radieuse, les capricornes, en ce vendredi. La vie est très belle pour vous. Verseau, c'est grand luxe. La chance est avec vous tout au long de cette journée, mais également pour le week-end qui arrive. Les poissons, pour terminer, si un mot devait résumer votre journée, ce sera probablement la confiance. Vous avancez sans vous retourner. Avec tout ça, belle journée. Bon vendredi.
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3: Bonjour, les deux préfectures de Corse annoncent la fermeture de l'accès à tous les massifs et tous les cours d'eau de l'île et l'interdiction de toutes les activités de pleine nature dans l'ensemble des deux départements aujourd'hui. Ils sont en vigilance orange aux orages depuis 6 heures. De violents épisodes sont attendus. Il a beaucoup plu hier, en tout cas dans la Drôme et en Ardèche. Il est tombé en 3 heures 30 mm d'eau à Valence et même localement 50 mm dans le Diois. La foudre a déclenché 3 départs de feu à Saint-Nazaire, le désert, au milieu d'un massif très boisé, difficilement accessible. Patrick Bruel a annulé ses concerts estivaux mais maintient sa tournée automnale malgré les enquêtes pour viol et agressions sexuelles qui le visent. Ladislas Vergne, le maire de Chartres où le chanteur doit lancer sa tournée le 2 octobre, affirme qu'il n'est pas le bienvenu. Patrick Bruel continue de contester les accusations dont il fait l'objet. Le maire d'Arcachon, en Gironde, Yves Foulon, a été condamné hier à 5000 euros d'amende par le tribunal correctionnel de Bordeaux. Une condamnation pour menaces et violences envers son principal opposant au municipal Vital Bode. Le week-end du 22 août sera marqué par une circulation extrêmement dense. La vallée du Rhône, l'arc méditerranéen, tout comme les autoroutes desservant la Bretagne et la façade atlantique seront très fréquentées, notamment dans le sens des retours en direction du nord dès ce vendredi. Enfin, des centaines de Tunisiens ont manifesté hier à Tunis contre le président Kais Saied. En fonction depuis 2019, il dénonce les coupures d'électricité et les pénuries d'eau potable. C'est la fin de ce flash. Une très bonne journée à toutes et à tous.
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3: Bonjour, la rétrosport de la semaine, football lassé Ajaccio, monument du football corse a déposé le bilan. Le club n'a pas survécu à une situation financière devenue intenable. Avec plus de 13 millions d'euros de dettes et l'absence de repreneur, la liquidation judiciaire a été actée, mettant fin à 27 ans de professionnalisme. Ce dépôt de bilan va entraîner la suppression de 180 emplois. Le centre de formation est également contraint de fermer ses portes. Tennis, le tirage au sort du tableau masculin de l'US Open a été effectué jeudi en fin de journée. Il a réservé de belles surprises puisque Carlos Alcaraz et Novak Djokovic sont dans la même partie de tableau, tout comme Daniil Medvedev qui affrontera Benjamin Bonzi. Comme ce dernier, les Bleus n'ont pas été très chanceux. Meilleur Français Hugo Humbert affrontera l'Australien Adam Walton, 82e, tandis que Giovanni Pecci-Pericard, 39e mondial, sera opposé à un autre cador, l'Italien Lorenzo Musetti, 10e. Présent également à New York, Gaël Monfils, 50e mondial, croisera le fer avec le russe Roman Siafoulin, 90e, alors que Quentin Ali, 70e, débutera contre David Goffin, 68e. Alexandre Muller aura également une partie difficile à jouer contre Stefanos Tsitsipas, tête de série numéro 26. Eurobasket, la 42e édition du championnat d'Europe va se dérouler du 27 août au 14 septembre dans pas moins de 4 pays et 4 villes différents. La Lettonie, Riga, Chypre, Limassol, la Finlande, Tampere et la Pologne, Katowice. C'est à Riga que se déroulera l'intégralité du tableau final à partir des 8e. On compte 4 groupes de 6 équipes pour le premier tour. Puis les 4 premiers de chaque poule verront les 8e de finale. Les vice-champions olympiques français qui sont dans le groupe D sont leurs stars Victor Wembanyama et Rudy Gobert sont favoris pour figurer sur le podium. Cyclisme, opéré de la cheville mardi à Lyon suite à sa blessure subie à la fin du Tour de France, Kevin Vauquelin pourra mettre un terme à sa saison. Sa présence au championnat du monde sur route au Rwanda du 21 au 28 septembre paraît plus que compromise, comme pour les championnats d'Europe du 1er au 5 octobre qui seront disputés en Ardèche et dans la Drôme. Volée face à Porto Rico, les Françaises ont réussi leur entrée dans le mondial vendredi, une compétition qu'elles n'ont plus disputée depuis 51 ans. Elles se sont imposées face à leurs adversaires 25-22, 25-18, 21-25, 25-14 et prennent déjà une option pour la qualification. Prochain rendez-vous avec les Brésiliennes ce dimanche, toujours à Chiang Mai en Thaïlande. C'est la fin de cette rétrosport. Une très bonne journée à notre écoute.
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1: Bonjour à tous. Dans l'actualité People du jour, on parle de Tate McRae, No Pain No Gain, entre grimaces, haltères et poses de championne. Tate McRae mouille le maillot pour sa nouvelle campagne Adidas. La chanteuse canadienne troque la scène contre la salle de sport et prouve qu'elle maîtrise aussi bien le sportswear que les chorégraphies. Ses pièces préférées, le legging évasé au G-Sport et la brassière assortie, parfait pour s'entraîner, puis aller prendre un café. Le cardio, oui, mais avec une récompense au bout. De quoi donner envie d'enfiler ses baskets ou de rester allongé sur son canapé. Quant à Kid Laroi, son ex, il doit désormais s'en mordre les doigts et peut-être aussi les lacets. On se retrouve très vite avec d'autres actualités People.
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1: Bonjour à tous et bonnes vacances ce 14 août. Si vous avez la chance d'y être, on fête les Évrards aujourd'hui. Réfléchis, très actifs, ils agissent avec pondération et ne s'engagent jamais à la légère, pointilleux. Ils aiment le travail bien fait, ils sont pleins de bon sens, leur confiance en eux est inébranlable. Ça s'est passé un 14 août 1945, fin du procès du maréchal Pétain, condamné à mort pour collaboration. Sa peine sera commuée en détention à vie. 1965, le cinéaste Roger Vadim épouse l'actrice Jane Fonda. 1986, attentat, la voiture piégée à Beyrouth-Est, à proximité d'un hôpital, bilan 19 morts et 98 blessés. En 2003, grande panne d'électricité au nord-est des États-Unis et au Canada. 2006, au Proche-Orient, le matin à 7h, l'État hébreu et le Hezbollah libanais observent la trêve des hostilités négociée par l'ONU, un tournant décisif après un mois de conflit. Et puis en 2007, attentat dans le nord de l'Irak, au moins 250 morts et 350 blessés. Heureusement, on a quelques anniversaires célèbres pour se remonter le moral. Thomas Sisley, né à Berlin, humoriste et acteur. Romane Bohringer, actrice française, fille du comédien Richard Bohringer. Un an de plus également pour David Mickaël, Benjamin Smet, dit David Hallyday, qui vient de Boulogne-Billancourt, chanteur et fils de Johnny Hallyday et Sylvie Vartan. L'actrice Emmanuelle Béard est née également ce 14 août à Saint-Tropez et le basketteur américain Magic Johnson. On termine par le dicton du jour. À la mi-août, les noix ont le ventre roux. Profitez bien de cette belle journée d'été. À demain.
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2: Bonjour à tous, l'horoscope de ce vendredi. On débute avec les béliers, les opportunités vous tendent les bras, à vous de les saisir. Les taureaux, le moral n'est pas au beau fixe, mais ne vous laissez pas abattre, ce n'est que passager. Gémeaux, profitez de cette journée pour vous reposer, vous êtes en bout de course. Les cancers, vous avez bonne mine à l'approche de ce week-end. Les lions, réfléchissez avant d'agir. Les lions, ça vous évitera quelques maladresses. Les vierges, tous les voyants sont au vert sur cette fin de semaine. C'est le moment de montrer de quoi vous êtes capable. Balance, votre plus belle des qualités est probablement l'écoute. Ce sont vos proches qui en profitent actuellement. Les scorpions, vos projets vont bientôt se concrétiser. Continuez sur cette lancée. Les sagittaires, avec vos proches, vos efforts sont reconnus. Continuez sur cette voie. Les capricornes, vous avez une mine radieuse, les capricornes, en ce vendredi, la vie est très belle pour vous. Verseau, c'est grand luxe, la chance est avec vous tout au long de cette journée, mais également pour le week-end qui arrive. Les poissons, pour terminer, si un mot devait résumer votre journée, ce sera probablement la confiance. Vous avancez sans vous retourner. Avec tout ça, belle journée, bon vendredi.
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1: Bonjour, les deux préfectures de Corse annoncent la fermeture de l'accès à tous les massifs et tous les cours d'eau de l'île et l'interdiction de toutes les activités de pleine nature dans l'ensemble des deux départements aujourd'hui. Ils sont en vigilance orange aux orages depuis 6 heures. De violents épisodes sont attendus. Il a beaucoup plu hier, en tout cas dans la Drôme et en Ardèche. Il est tombé en 3 heures 30 mm d'eau à Valence et même localement 50 mm dans le Diois. La foudre a déclenché 3 départs de feu à Saint-Nazaire-le-Désert au milieu d'un massif très boisé, difficilement accessible. Patrick Bruel a annulé ses concerts estivaux mais maintient sa tournée automnale malgré les enquêtes pour viol et agression sexuelle qui le visent. Ladislas Vergne, le maire de Chartres où le chanteur doit lancer sa tournée le 2 octobre, affirme qu'il n'est pas le bienvenu. Patrick Bruel continue de contester les accusations dont il fait l'objet. Le maire d'Arcachon, Gironde Yves Foulon, a été condamné hier à 5000 euros d'amende par le tribunal correctionnel de Bordeaux. Une condamnation pour menaces et violences envers son principal opposant au municipal Vital Bode. Le week-end du 22 août sera marqué par une circulation extrêmement dense. La vallée du Rhône, l'arc méditerranéen, tout comme les autoroutes desservant la Bretagne et la façade atlantique seront très fréquentées, notamment dans le sens des retours en direction du nord dès ce vendredi. Enfin, des centaines de Tunisiens ont manifesté hier à Tunis contre le président Kais Saied. En fonction depuis 2019, il dénonce les coupures d'électricité et les pénuries d'eau potable. C'est la fin de ce flash. Une très bonne journée à toutes et à tous.
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1: Bonjour à tous, dans l'info insolite du jour, on parle de ce trésor, une collection de pièces d'or estimée à 2 millions d'euros vendues aux enchères. Il y a quelques jours, à l'hôtel Drouot à Paris, une collection de pièces d'or a été mise aux enchères. Une incroyable découverte est estimée à 2 millions d'euros. Une collection historique. Selon les informations, une collection de pièces d'or a été retrouvée dans une maison dans un petit village situé dans le nord du Lot-et-Garonne. Un trésor scellé dans un coffre retrouvé dans un débarras jonché de cannes à pêche et d'outils de jardinage derrière un banal tableau en canevas qui renferme donc des monnaies soigneusement étiquetées et en plus 10 sachets en tissu contenant chacun 172 pièces de 20 francs or, l'équivalent donc d'un lingot. La valeur de cette trouvaille, 2 millions d'euros. Au fil des années, en tous les cas, le Numismat Polnars a constitué sa collection, une collection exceptionnelle, tant par son importance en nombre que par les raretés qu'elle renferme, a souligné l'expert. Les pièces datent de toutes les époques, elles commencent de la Grèce et les Gaulois, se poursuivent avec des monnaies mérovingiennes et provinciales, notamment des Flandres et même d'Aquitaine, dont cette monnaie du prince noir. Au-delà de cette monnaie, elle est aussi composée de chef-d'œuvre de l'art gothique, dont un superbe parisis d'or du règne de Philippe VI de Valois et des pièces royales de Louis XIII à Louis XVI, avec des 24 livres or de la période constitutionnelle frappée après sa mort en 1793. Pour trouver cette collection, il a fallu plus de patience. Son successeur direct, Paul, avait conservé la maison familiale inoccupée depuis son départ. C'est alors grâce aux indications de quelques personnes qui en avaient eu vent que l'existence de cette collection a été révélée, a raconté l'expert dans un document de présentation de la vente. C'était des gens très polis et très modestes qui habitaient une maison banale à quelques pas de la mairie. Jamais on n'aurait pensé ça, a déclaré le maire de ce petit village. On se retrouve très vite avec d'autres infos insolites.
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1: Le programme TMS Pro, une démarche de prévention qui renforce la performance de votre entreprise en améliorant la santé et les conditions de travail de vos salariés.
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2: Les troubles musculo-squelettiques sont des maladies qui touchent les articulations, les muscles et les tendons. Pour aider les entreprises à réduire l'impact de ces pathologies, l'assurance maladie risque professionnel a mis en place le programme TMS Pro, constitué de 4 étapes. Aujourd'hui, focus sur l'étape 3, à savoir le diagnostic et le plan d'action. Retour d'expérience avec Lorraine Chazel, responsable qualité, hygiène, sécurité, environnement, aux boucheries André dans le Rhône.
4: Alors nous, le diagnostic, on a choisi de le réaliser en faisant une montée en compétences de plusieurs acteurs internes, la DRH, la directrice générale, la responsable qualité, sécurité, environnement, avec un accompagnement d'un consultant ergonome référencé par la CARSAT. Le choix de cette montée en compétences, c'était vraiment pour être autonome par la suite et pouvoir mieux comprendre l'activité et puis faire d'autres analyses de poste dans le temps. Pour chaque poste, on a préparé l'analyse, on l'a planifié, on a fait l'observation et la description de la situation de travail. On a réalisé un entretien avec l'opérationnel pour vraiment comprendre ces problématiques et on a vraiment compté les gestes pour faire une vraie analyse de poste. Donc le diagnostic, il nous a permis de mettre en évidence les contraintes opérationnelles d'un site à l'autre qu'on ne connaissait pas avant. Ça nous a permis également de mettre en visibilité que les salariés font vraiment preuve d'une grande adaptabilité, de résilience, de patience. Le projet, il a vraiment eu un impact positif sur le dialogue social. Parce qu'en fait, les salariés ont compris que la direction s'intéressait vraiment à eux et à leur bien-être. Il y a également eu un impact très positif sur le dialogue en entreprise, puisqu'il y a eu une meilleure compréhension des contraintes de chacun des sites, en fait, et de tous les postes qui étaient concernés. Et ça, ça a vraiment permis d'apaiser les tensions.
1: Le programme TMS Pro, une démarche de prévention qui renforce la performance de votre entreprise en améliorant la santé et les conditions de travail de vos salariés.
2: Plus d'infos, amélie.fr/entreprise.
3: L'assurance maladie, risque professionnel.

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1: Bonjour à tous, dont les indiscrétions télé du jour, Juju Fulcats rejoint le casting de la série Nouveau Jour sur M6 pour y jouer une love coach. L'animatrice et créatrice de contenu Juju Fulcats rejoint donc le casting de la série Nouveau Jour sur M6 pour réinterpréter le rôle de Déborah, une love coach qui va mettre ses talents au service de Pablo. Pablo, en pleine séance de sport avec son frère Marin, fait la connaissance de Déborah, love coach. Cette dernière remarque immédiatement que Pablo perd ses moyens face à Bonnie, une coach de la salle. Elle le pousse donc à se confier et comprend que le jeune homme est en pleine crise sentimentale face à son premier crush. Touchée donc par sa situation, elle décide de lui proposer ses conseils. Pleine de bonne volonté, Déborah explique à Pablo qu'il doit se comporter comme un adulte s'il veut construire une relation sérieuse. Déborah ne va pas pour autant rien lâcher, l'accompagnera du mieux qu'elle peut dans sa première crise sentimentale, forcément pleine de gaffes. Ces épisodes avec Juju Fulcats seront diffusés sur M6 à partir du mardi 19 août prochain. On se retrouve très vite avec d'autres indiscrétions télé.
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1: Bonjour, les deux préfectures de Corse annoncent la fermeture de l'accès à tous les massifs et tous les cours d'eau de l'île et l'interdiction de toutes les activités de pleine nature dans l'ensemble des deux départements aujourd'hui. Ils sont en vigilance orange aux orages depuis 6 heures, de violents épisodes sont attendus. Il a beaucoup plu hier, en tout cas dans la Drôme et en Ardèche. Il est tombé en 3h 30 mm d'eau à Valence et même localement 50 mm dans le Diois. La foudre a déclenché 3 départs de feu à Saint-Nazaire-le-Désert au milieu d'un massif très boisé, difficilement accessible. Patrick Bruel a annulé ses concerts estivaux mais maintient sa tournée automnale malgré les enquêtes pour viol et agression sexuelle qui le visent. Ladislas Vergne, le maire de Chartres où le chanteur doit lancer sa tournée le 2 octobre, affirme qu'il n'est pas le bienvenu. Patrick Bruel continue de contester les accusations dont il fait l'objet. Le maire d'Arcachon, Girondi Foulon, a été condamné hier à 5000 euros d'amende par le tribunal correctionnel de Bordeaux. Une condamnation pour menaces et violences envers son principal opposant municipal, Vital Bode. Le week-end du 22 août sera marqué par une circulation extrêmement dense. La vallée du Rhône, l'arc méditerranéen, tout comme les autoroutes desservant la Bretagne et la façade atlantique, seront très fréquentées, notamment dans le sens des retours en direction du nord, dès ce vendredi. Enfin, des centaines de Tunisiens ont manifesté hier à Tunis contre le président Kais Saied. En fonction depuis 2019, il dénonce les coupures d'électricité et les pénuries d'eau potable. C'est la fin de ce flash. Une très bonne journée à toutes et à tous.
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1: Bonjour, la rétrosport de la semaine, football lassé Ajaccio, monument du football corse a déposé le bilan. Le club n'a pas survécu à une situation financière devenue intenable. Avec plus de 13 millions d'euros de dettes et l'absence de repreneurs, la liquidation judiciaire a été actée, mettant fin à 27 ans de professionnalisme. Ce dépôt de bilan va entraîner la suppression de 180 emplois. Le centre de formation est également contraint de fermer ses portes. Tennis, le tirage au sort du tableau masculin de l'US Open a été effectué jeudi en fin de journée. Il a réservé de belles surprises puisque Carlos Alcaraz et Novak Djokovic sont dans la même partie de tableau, tout comme Daniil Medvedev qui affrontera Benjamin Bonzi. Comme ce dernier, les Bleus n'ont pas été très chanceux. Meilleur Français Hugo Humbert affrontera l'Australien Adam Walton, 82e, tandis que Giovanni Pecci-Pericard, 39e mondial, sera opposé à un autre cador, l'Italien Lorenzo Musetti, 10e. Présent également à New York, Gaël Monfils, 50e mondial, croisera le fer avec le russe Roman Siafoulin, 90e, alors que Quentin Ali, 70e, débutera contre David Goffin, 68e. Alexandre Muller aura également une partie difficile à jouer contre Stefanos Tsitsipas, tête de série numéro 26. Eurobasket, la 42e édition du championnat d'Europe, va se dérouler du 27 août au 14 septembre dans pas moins de 4 pays et 4 villes différents. La Lettonie, Riga, Chypre, Limassol, la Finlande, Tampere et la Pologne, Katowice. C'est à Riga que se déroulera l'intégralité du tableau final à partir des 8e. On compte 4 groupes de 6 équipes pour le premier tour, puis les 4 premiers de chaque poule verront les 8e de finale. Les vice-champions olympiques français qui sont dans le groupe D sont leurs stars Victor Wembanyama et Rudy Gobert sont favoris pour figurer sur le podium. Cyclisme, opéré de la cheville mardi à Lyon suite à sa blessure subie à la fin du Tour de France, Kevin Vauquelin pourra mettre un terme à sa saison. Sa présence au championnat du monde sur route au Rwanda du 21 au 28 septembre paraît plus que compromise, comme pour les championnats d'Europe du 1er au 5 octobre qui seront disputés en Ardèche et dans la Drôme. Volley face à Porto Rico, les Françaises ont réussi leur entrée dans le mondial vendredi, une compétition qu'elles n'ont pu disputer depuis 51 ans. Elles se sont imposées face à leurs adversaires 25-22, 25-18, 21-25, 25-14 et prennent déjà une option pour la qualification. Prochain rendez-vous avec les Brésiliennes ce dimanche, toujours à Chiang Mai en Thaïlande. C'est la fin de cette rétrosport. Une très bonne journée à notre écoute.
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1: Bonjour à tous, les programmes télé, la télévision pour ce soir, vendredi. On débute avec la chaîne TF1 qui nous propose ce soir le jeu Les 12 coups, le combat des maîtres. Sur France 2, la série Capitaine Marlowe dès 21h10. Sur la chaîne France 3, ce soir, le magazine Le combat en héritage spécial Brigitte Bardot. Sur la chaîne France 5, documentaire Les routes de l'impossible. Sur M6, ce soir, place au film Jeff Panaclock à la poursuite de Jean-Marc, diffusé dès 20h55. Sur la chaîne TMC, place au téléfilm Sirène, diffusé dès 21h25. Et enfin, pour terminer, rendez-vous par exemple ce soir sur la chaîne TF1 Série Film, avec la série Panda, diffusée dès 21h10. Avec tout ça, bonne soirée télé.
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1: De nombreuses affaires jugées une première fois sont susceptibles d'appel, c'est-à-dire d'être jugées une seconde fois par d'autres personnes dans un autre tribunal. Il faut pour cela qu'au moins une des personnes concernées par un jugement le conteste. Le droit d'appel appartient à toute partie qui y a intérêt. Si l'une des deux parties fait appel, l'autre peut elle aussi demander que le premier jugement soit réexaminé s'il ne lui donne pas entière satisfaction. En cas d'appel abusif, il est possible d'être condamné à une amende d'un maximum de 3000 euros, à verser aussi des dommages et intérêts. Ne peuvent pas être contestés par la voie de l'appel des jugements qualifiés de rendus en premier et dernier ressort, ainsi que des litiges dont le montant ou l'enjeu sont trop faibles, notamment lorsque la demande d'argent est inférieure à 4000 euros. Ces jugements ne peuvent être contestés que par la voie de la cassation. Le délai de recours varie suivant les affaires entre 10 jours et 1 mois. Dans le cadre d'une procédure civile, pour les personnes qui résident à l'étranger, le délai de référence est augmenté de 2 mois. Lorsque la juridiction compétente a son siège en France métropolitaine, le délai est augmenté d'un mois pour les personnes qui résident outre-mer. À l'inverse, lorsque la juridiction compétente a son siège outre-mer, le délai est augmenté d'un mois pour les personnes qui résident en France métropolitaine. Le délai court à compter de la signification de la décision par huissier, de sa notification par le greffe ou du prononcé de la décision en audience publique. La décision devient définitive une fois le délai expiré. Tant que le délai n'est pas expiré, le jugement ne peut pas, sauf exception, être exécuté. L'assistance d'un avocat est généralement requise en matière contentieuse ou pénale. La déclaration d'appel est faite par un acte, daté et signé. Notez que les appels contre les jugements du tribunal de police, du tribunal correctionnel, de la cour d'assises et des tribunaux pour mineurs sont gratuits. Dans les autres cas, sauf exception et sauf si les personnes concernées bénéficient de l'aide juridictionnelle, l'introduction de l'appel est payant. Le montant de la contribution est alors de 150 euros. Enfin, je terminerai en vous disant que l'arrêt de la cour d'appel n'est pas contestable sur le fond et il ne peut faire l'objet que d'un pourvoi en cassation non suspensif d'exécution.
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1: Bonjour à tous. Aujourd'hui, gros plan sur Thomas Sadowski. Thomas Sadowski voit le jour à Bethany, dans le Connecticut, en 1976. Ses origines sont diverses. Il a du sang polonais, suédois, italien, allemand et anglais. En 1980, ses parents déménagent à College Station, au Texas, où il grandit. Après un passage à l'université de Texas Nord, le temps d'un trimestre, Thomas Sadowski plaque tout pour rejoindre New York. Il rejoint la Circle in the Square Théâtre School, l'école de formation des stars de Broadway. Il est diplômé en 1998. La même année, il brûle ses premières planches dans une pièce de théâtre, la très acclamée Erreur de jeunesse. Il y incarne la doublure de Mark Ruffalo, qui devient son mentor. Ses apparitions sur les scènes new-yorkaises se font ensuite de plus en plus nombreuses et Thomas commence à se faire un nom dans le petit univers de Broadway. Il fait ses premiers pas dans la cour des grands en 2004 en jouant l'époux de Mary-Louise Parker dans le show Reckless, adapté du film du même nom. Thomas Sadowski s'essaye également à différents genres, sur petit ou grand écran. Le public peut le voir apparaître dans John Wick en 2014 et sa suite au cinéma, mais sur son rôle de Don Kiefer dans la série télévisée New Rooms, qui déclenche sa notoriété. En 2012, il prête sa voix suave à l'audiobook de Mile 81, le roman court de Stephen King. Côté vie privée, Thomas Sadowski se marie en 2007 avec Kimberly Hope, une directrice de casting. Mais 8 ans plus tard, mari et femme se séparent. Durant le début de l'année 2016, il file le parfait amour avec la belle Amanda Seyfried, star du film musical Mamma Mia. Après 6 mois de romance, le couple fait la double annonce de ses fiançailles et de la grossesse de l'actrice. Le 12 mars 2017, le couple se marie en secret. Leur premier enfant, une fille, vient au monde en mars 2017. Le 28 septembre 2020, le couple annonce la naissance de leur fils. On se retrouve très vite avec d'autres infos.
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1: Quand vient le temps de faire sa valise pour partir en week-end ou en voyage, un stress s'accapare toujours de nous. À savoir, et si on oubliait quelque chose d'important ? On ne veut jamais en amener trop, juste assez, et la peur d'en manquer se fait vite ressentir. Alors, si vous êtes sur le point de partir en voyage, ne stressez pas, on vous aide à faire vos bagages aujourd'hui. Première chose, faites une liste. L'élément essentiel pour ne rien oublier, installez-vous un soir, réfléchissez à tout ce que vous devez amener. Si vous suivez cette liste, c'est sûr, vous n'oublierez rien dans votre valise. Ne faites jamais votre valise à la dernière minute, faites-la quelques jours avant votre départ. Vous vous rendrez compte ainsi s'il manque des choses, des vêtements sales par exemple, que vous devez encore laver ou repasser. Utilisez les bonnes valises. Pas trop grosses, vous seriez tenté d'apporter trop de choses inutiles, et pas trop petites non plus, car là vous risquez de manquer de place. Pour ne rien écraser, déposez les objets lourds au fond de vos valises et divisez vos choses. En triant vos articles, vos vêtements, vos produits de beauté et vos appareils électroniques, tout sera bien classé et plus facile à retrouver ensuite. Ne jetez pas tout pêle-mêle dans votre valise. Roulez vos vêtements plutôt que les plier, c'est la meilleure façon de ne pas les froisser, en plus de vous donner le maximum d'espace dans votre valise. Emportez quelques sacs plastiques aussi avec vous, ils seront là pour vous rendre service. Vous pourrez ainsi y mettre les vêtements sales par exemple, les pots qui coulent, les petites roches souvenirs et plus encore. Enfin, n'oubliez pas par exemple si vous prenez l'avion que vous ne pourrez pas garder votre valise avec vous, c'est pourquoi il faudra garder certaines choses sur vous dans un bagage à main, ce qui vous permettra de passer le temps ou encore d'être bien.
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1: Bonjour à tous, dans l'actualité des applications mobiles, Proximus va désactiver la plupart des fonctions de son application vedette. Lancée en grande pompe en 2024, l'application mobile Proximus Plus va faire deux pas en arrière dès septembre prochain, en perdant la plupart des fonctions complémentaires liées à des partenariats, comme par exemple la gestion des titres-services via Pluxy. En tous les cas, l'opérateur télécom Proximus supprimera fin septembre la majorité des fonctions de Proximus Plus, l'ambitieuse application mobile qui avait automatiquement remplacé MyProxy en avril 2024 sur smartphone et tablette. Tout ce qui ne concerne pas donc les télécoms passera à la trappe, comme la météo, les trafics, le contrat d'énergie, gestion des titres-services, réservation d'un restaurant, achat de titres de transport, agenda des activités locales, j'en passe, c'est des meilleurs. Si MyPromix était centré sur les abonnements, les produits et les factures Proxy, l'idée était de faire de Proximus Plus une application de référence qui centralisait des services et des informations incontournables au quotidien, bien au-delà de la sphère de l'opérateur. Premier exemple, par exemple, réserver un restaurant via un partenariat avec la plateforme ZenChef. Deuxième exemple, consulter l'agenda des événements culturels de votre ville via un partenariat. Pour relever ce défi, l'opérateur avait noué nombre de partenariats. En tous les cas, une application qui va revenir aux véritables fondamentaux d'ici quelques semaines. On se retrouve très vite avec d'autres actualités sur les applications mobiles.
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1: Bien rafraîchissant, des tomates à la mousse de thon, voilà ce qu'on vous propose en entrée aujourd'hui. Il faut 8 tomates cocktail, une botte de thon au naturel, 3 cuillères à soupe de crème fraîche, 3 cuillères à soupe de mayonnaise, un demi-citron, un filet d'huile d'olive, du sel et du poivre. Lavez les tomates, coupez le chapeau à chacune et videz-les avec une petite cuillère très délicatement afin de ne pas percer la chair des tomates. Salez l'intérieur des tomates et laissez-les dégorger à l'envers sur du papier absorbant. Égouttez le thon et émiettez-le dans un bol. Ajoutez la mayonnaise, la crème fraîche, le jus de citron et un filet d'huile. Salez et poivrez. Mélangez le tout, puis farcissez délicatement les tomates avec une petite cuillère. Attention de ne pas déchirer les chairs des tomates. Recouvrez ensuite les tomates de leur chapeau et réservez au frais.
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1: Bonjour, les deux préfectures de Corse annoncent la fermeture de l'accès à tous les massifs et tous les cours d'eau de l'île et l'interdiction de toutes les activités de pleine nature dans l'ensemble des deux départements aujourd'hui. Ils sont en vigilance orange aux orages depuis 6 heures, de violents épisodes sont attendus. Il a beaucoup plu hier, en tout cas dans la Drôme et en Ardèche. Il est tombé en 3 heures 30 mm d'eau à Valence et même localement 50 mm dans le Diwa. La foudre a déclenché 3 départs de feu à Saint-Nazaire-le-Désert au milieu d'un massif très boisé, difficilement accessible. Patrick Bruel a annulé ses concerts.

0: Tunisiens ont manifesté hier à Tunis contre le président Kais Saied. En fonction depuis 2019, ils dénoncent les coupures d'électricité et les pénuries d'eau potable. C'est la fin de ce flash. Une très bonne journée à toutes et à tous.
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0: Bonjour football, une coalition d'organisations de supporters a appelé au départ du patron de la FIFA, Gianni Infantino, après son projet avorté d'ouverture à des investisseurs privés. Dans une pétition sur la plateforme change.org, il réclamait également une réforme fondamentale de l'instance mondiale du football. Foot toujours victorieuse 3-2 à Zabia. Hier, l'AS Monaco a fait un pas vers la qualification en Ligue Conférence. Le retour est prévu dans 7 jours à Louis II. Basket pour le retour de Victor Wembanyama en équipe de France. Pour la première fois depuis les Jeux de Paris, les Bleus se sont inclinés de peu, 90-87, jeudi soir en match amical contre la Serbie à Belgrade. Les deux nations se retrouveront dimanche pour une deuxième rencontre du côté d'Orléans, où les hommes de Frédéric Fautou tenteront de prendre leur revanche en vue de la prochaine semaine de qualification à la Coupe du Monde 2027. Cyclisme, Julien Alaphilippe quitte le peloton professionnel avec effet immédiat. Le Tour de France aura donc été sa dernière sortie chez les professionnels. Il avait pris la 125e place au général avec une dernière étape marquée par l'ovation du public en sa faveur lors du passage à Montmartre. À 34 ans, le double champion du monde tire donc sa révérence. Cyclisme toujours, Louis Barrès s'est imposé hier lors de la première étape du Tour d'Allemagne. Le Français, accompagné un temps de Paul Magnier, a terminé en solitaire pour s'offrir également le maillot jaune. Voilà, c'est la fin de ce flash sport. Une très bonne journée à toutes et à tous.

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1: Bonjour à toutes mes espèces, allez bien. En ce samedi matin, et ben comme tout, comme chaque samedi, entre 10h et 11h, soit nous reçoit un artiste, soit nous reçoit un association. Et aujourd'hui, c'est un association. Bonjour monsieur.
5: Bonjour monsieur, Giovanni, vous voulez bien?
1: Ouais, Giovanni, vous voulez bien alors?
5: Ben, ça va.
1: Ah, où appelle comment? Mami appelle Manu.
5: Manu?
1: Ouais.
5: Ah, Mami appelle Stéphane.
1: Bon, Stéphane, ça sort tout.
5: Ben, on part même.
1: On part même.
5: Juste la même, elle est à 200 mètres.
1: Ok, on part ça même même.
5: Ça même même. Okay. Mais elle a changé, maintenant c'est ancré dans l'avenir. C'est vrai.
1: Donc comme on dit, vous suivez bien les actualités alors.
5: Ah, mais ça c'est une actualité date un peu, mais à moi, reste ça même même, chacun fait son choix.
1: D'accord. Il commence bien. Et aujourd'hui, on représente quelle association?
5: Mais représente l'association L'Entente LLKR. Alors elle est un peu longue.
1: Ouais.
5: M'y essaye pas de tromper, donc c'est L'Entente. Ou l'amontrage, la langue, la culture, la réunion.
1: Ok, l'amontrage, la culture, la réunion, c'est ça?
5: L'amontrage, la langue, la culture, la réunion.
1: Ok, pourquoi il fait simple hein?
5: Pourquoi il fait simple? En fait, anciennement, nous t'appelles presque pareil, hein? L'entente pour l'enseignement, bah, les deux les synonymes, hein? L'enseignement, la langue, la culture, la réunion. Aujourd'hui, il ne fait pas longtemps, on a changé ça. L'amontrage, parce que bah, il se trouve que tu veux un mot, bah, on utilise tout le temps, hein? Nous dit, nous les bonnes, bonnes la montrer. Hein? Il veut dire, c'est bah, mettre l'école, professeur à l'école, hein? Ouais. Ça, la montrer, le la montrage, du coup, c'est ça tire à montre, hein, le, ben, ça tire enseigne, l'enseignant, si vous voulez.
1: Mm-hmm. D'accord. Et donc, vous l'accompagnez aujourd'hui, madame. Bonjour, madame.
6: Bonjour.
1: Comment il est?
6: Il est là.
1: Ouais, à vous, comment appelez-vous?
6: Il m'appelle Sylvanie.
1: D'accord. Vous faites partie aussi de LLKR?
6: Oui, depuis quelques temps, mais il fait partie aussi de LLKR.
1: D'accord. Qu'est-ce que vous faites d'association exactement?
6: Eh bien, écoute, nous milite pour que la langue créole, il rentre plus encore dans l'école.
1: D'accord.
6: Et voilà.
1: Ah, aussi, il est prof aussi?
6: Oui, professeur des écoles.
1: D'accord, ok. Ben, mais reviens sur Stéphane, parce qu'on l'a dit, on ne passe pas trop. Donc, moi, on est sur Stéphane. Donc, ce matin, explique à nous pourquoi la créé ce. Dans combien de temps déjà existe l'association à peu près?
5: Alors, elle a créé vers 2003.
1: 2003, oui.
5: Pour situer un petit peu le contexte, on avait un travail. Avant 2001, qui a été menée pendant 20 ans, et ça se trouve avant ça encore, hein, où ça n'est nade militant, la SAFRente créole dans l'école, pas rien que la Réunion. On avait aussi partout dans le bon. Ça était appelé DOM à l'époque, qui appelle DROM comme elle
1: est là. Ouais.
5: Et l'avènement de tout ça là, la concrétisation, c'était en 2001. Les NAD Loire, elle est sortie, puis dit l'enseignement bonne langue régionale, il fait partie de l'enseignement général finalement.
1: Ouais.
5: Et doucement, doucement,

0: les choses à mettre en place, à comment se créer bonnes horaires, à comment se créer des classes bilingues notamment. Et puis, ben, en 2003, si l'association-là y arrive pour renforcer un peu de ça là, pour donner le lien entre le bon la montrer, le bon l'enseignant, ouais. Et puis pour pousser plus loin, parce que ben, avait un tas de travail à mener là-dedans. Hein.
1: D'accord, donc 2003, l'association, donc, il naît, on va dire.
0: Ouais.
1: Et donc, il avait combien de monde à peu près? T'es dedans déjà, 2003?
0: Ouais, t'es pas dedans, 2003, mais arrive longtemps après, mais arrive vers 2015, et Sylvanie arrive un petit peu après, nous les... C'est ça, Sylvanie?
2: Oui, vers 2016-2017, au moment de l'arrivée. Donc, le bon premier militant, il a fait le bon gros travail auprès des parents, auprès de bonne l'école, et nous l'arrivons un peu plus tard pour reprendre un peu l'association. T'as un petit peu en sommeil quand on est arrivé. Voilà.
0: Ouais, c'est ça, si on veut bien un peu. Enfin, mais que passer partout pareil, mais en 2003, on avait énormément de travail à faire, puisque les choses étaient mises en place.
1: Ouais.
0: Et puis, comment dire, où ces personnes-là. Zadla réunit des parents, Zadla fait des réunions de quartier, Zadla travaille avec l'institution, notamment le rectorat, les inspections, pour faire en sorte que, que les classes bilingues soient créées, pour que l'option pousse plus loin, pour amener aussi un petit mouvement dans la formation aussi à l'époque, parce que l'été commence à lancer. Mm-hmm. Si on veut, au bout de 4-5 ans, ces choses-là étaient acquises, et puis il a pris un rythme de croisière, et puis les personnes, à un moment donné, ça t'y passe un peu à autre chose, ça t'y fait autre chose, et il a eu un petit sommeil. Nous arrivons en 2015, nous arrivons là sur quelque chose que les un peu fixé. Donc, on est là tous les ans 20 la montrée avec les formés qui arrivent, qui rentrent dans l'école. On est là tous les ans une grande manifestation qui réunit 2000, 3000 marmailles sur l'île. Et nous arrivons dans ce contexte-là où on a des choses, les poser quand même, et ben, nous doit amener d'autres orientations.
1: D'accord.
0: Et c'est un petit peu, nous va dire, à partir de 2015, un nouveau point de départ, d'où le nouveau nom aussi, hein, l'enseignement pour la montrage, avec une nouvelle équipe, d'autres stratégies. Là, nous l'est beaucoup sur Facebook, nous l'est beaucoup sur l'accompagnement des parents, nous l'est beaucoup sur aussi fait ce qu'on appelle le gachi, c'est-à-dire le lien entre nous enseignants, entre nous à la montrage, parce que on avait une première phase où il fallait bataille pour exister. Aujourd'hui, nous existons.
1: Comment c'est une bataille pour exister?
0: C'est-à-dire que...
1: Et il est compliqué justement d'essayer de faire entrer ce créole-là à l'école?
0: Si on veut, aujourd'hui, le débat il finit jamais. Hein,
1: ouais.
0: Il est quand même installé dans l'espace public. Est-ce que créole dans l'école? Oui, non. À l'époque, vers 2003, c'était clairement non. Quand on a fait ce débat-là, c'était clairement non. Et il a eu de travail, pas rien que nous, on n'a pas eu que LLKR. Il a eu de travail au niveau aussi culturel, et radio a joué notre rôle aussi. Là.
1: Ouais.
0: Et puis, on ne peut pas dire aussi que la politique aussi l'a pu jouer son rôle avec son bon frein et puis son bon défenseur. Aujourd'hui, disons que ce débat-là, nous considérons qu'il est derrière nous. Après, on aura toujours de personnes pour considérer qu'il ne faut pas accepter cette langue-là dans l'école. Nous pensons les déjà installés. Et donc, nous n'en avons plus pour bataille, nous n'en avons pour déployer, pour faire le lien entre nous. Et puis, surtout pour pousser plus loin. Parce que justement, quand nous croyons que les acquis, c'est ce que quelqu'un il pourrait voir en arrivant sur le terrain, on dirait qu'en 10 ans, on est un créole dans l'école, on est un temps de classe. On va faire tout à l'heure le bilan chiffré. Nous considérons que le dispositif est acquis.
1: Ouais.
0: Par contre, au niveau quantitatif, nous l'est loin. Ah. Ça, c'est un premier cheval de bataille.
1: En fait, la théorie, elle est loin de la pratique.
0: La théorie, il veut que Nena 20 habilités tous les ans, 20 formés qui peut enseigner la langue.
1: D'accord, donc c'est vraiment formé pour dire que c'est vraiment diplômé.
0: Un diplôme, c'est une attestation, on va dire. C'est-à-dire que diplôme ou les enseignants d'une façon générale.
1: Ouais.
0: Ou une autre classe, comme tout le monde, hein, uh-huh. Ou passe le concours qui appelle le CAPE.
1: Ok.
0: Et puis, ça, il donne à haut l'habilité. Pour le second degré, par exemple, là, nous parle Pouty l'école, hein.
1: Uh-huh.
0: Ou grand l'école, c'est le CAPES. Le grand public connaît mieux le CAPES. Nous, c'est le CAPE dans uh-huh. le premier degré. Et, ou l'autre classe. Et puis, il y en a pour chaque langue ce que l'on appelle une habilitation. C'est un module complémentaire. Qui forme à haut pour enseigner spécifiquement dans la langue, mais au garde ou de classe au quotidien.
1: Ouais.
0: On a la possibilité, là, dans un créneau défini, d'enseigner une langue. Nous, en l'occurrence, c'est le créole.
1: Ouais.
0: Donc, nous, on a cette habilitation-là. C'est pas non plus une...
1: Combien de temps il peut être formé à ça? La formation, il dure combien de temps?
0: La formation, il dure un an sur des modules regroupés. Hein. Il dure un an pour valider à haut, en fait. On commence vers septembre, on en a des auditions, on a une première session de formation, deuxième session de formation, regroupée sur à chaque fois une semaine. Après, il dépend des années. Et puis, on a des visites qu'on appelle d'habilitation qui permet de vérifier que le personnel est habilité justement à enseigner. au bout de cette habilitation qui dit ben, où il est capable, en gros,
1: ouais.
0: Ben, là où part sous l'enseignement, nous, au jour d'aujourd'hui, parce que les programmes ils changent de temps en temps, au jour d'aujourd'hui, nous, on a 45 minutes. En gros, en fait, nous, on a une heure et demie de langue. Et ben, moi, pour ma part, il me donne 45 minutes créole, 45 minutes d'anglais. Il dépend de l'enseignant. Il dépend
1: par jour notre...
0: Par semaine.
1: Comment ça, par semaine?
2: C'est une heure et demie de langue par semaine. Donc, on partage en deux. Fait anglais ou fait créole?
1: Et très peu par rapport à ce qu'il doit faire, non?
2: Mais là, c'est un travail sur la langue. Après, créole, on retrouve Ali dans toute discipline où on enseigne. Ou fait la culture créole, ou fait géographie, bah, ou fait sous la Réunion.
1: D'accord.
2: En français, ou fait comparaison des langues, donc là en français, mais ou fait créole quand même. Donc il veut dire qu'on peut, élargir votre enseignement. Il n'est pas que 45 minutes par semaine.
1: D'accord, les compter ça, il faut remplir un fiche.
0: Non, chacun dans son classe, il...
1: Comment dire, on peut jouer un peu voler par exemple,
0: bah, on peut jouer voler, oui. Après, théoriquement...
1: Une heure et demie, c'est ça?
0: Comment?
1: Vous m'avez fait combien, dis-moi, une heure et demie?
0: Une heure et demie sur les deux langues. Donc
1: okay,
0: si, si nous comparons deux, fait 45 minutes.
1: Ouais.
0: Et bien sûr, comme Sylvain l'a dit, ça c'est le créneau, purement langue, hein, langue spécifique, où ça où travaille ou manipule la langue, peut faire la grammaire, ou travaille par exemple sur la poésie, sur l'écriture, là où elle est très ancrée dans la langue. Et justement, le but de l'association, en complément de la formation, puisque la formation explique bien tout ça là, après ce qu'il y a, c'est que les gens, les sur le terrain pendant 5, 6, 10 ans, etc.,
1: mm-hmm.
0: Ils n'en ont plus de rappel. Nous vient pour aussi réactualiser les choses, donner un coup de main, mettre ensemble, propose des fichiers, des supports, parce que ben, les gens, ils retrouvent à d'autres un peu tout seuls. Encore une fois, faire sortir 20 formés tous les ans, il amène à nous, au bout de 20 ans, si nous fait le calcul, amène à nous à 400, et nous l'est pas loin de ça, nous l'est un peu plus de 300, là, donc nous l'est là-dessus même, donc sur ce tiré de 3 heures, et c'est pas beaucoup, c'est-à-dire que...
1: Même ça demande, on sait même, par exemple, 300, tu combien d'enseignants à La Réunion?
0: Ah, on m'a pas le chiffre, mais dernièrement, là, il y avait la rentrée, là, ils sont même pas au taux de 20 000 pour
1: ouais, très peu, hein.
0: 100 000, donc nous l'est vraiment, nous très vite, nous retrouvons à nous tout seuls dans une école, c'est pas très vite, c'est que c'est la situation. Quand on est à 400, on a plus de 400 écoles dans l'île, on retrouve à où très vite tout seul. Et puis, ben, les supports, les livres, les manuels, etc., concrètement, il est assez rare. Et c'est ce que nous dit, quand on parle sur le quantitatif, c'est-à-dire que c'était bien d'avoir de belles attentions dans les années 2000.
1: Ouais.
0: Et m'y pense pour ce que nous appelons, nous, la généralisation. Néna pousse plus loin que ce, justement, 45 minutes-là. Et c'est ça même, Sylvain, il était en train de dire tout à l'heure, c'était aussi redire au personnel habilité, de nos collègues habilité, et puis aussi ça ne l'est pas habilité, il y en a toute notre bonne collègue qui n'a pas fait la spécialisation, mais qui est dans la classe tous les jours, redire que nous n'est pas obligé d'utiliser que ce créneau de 45 minutes-là, pour toute marmaille de toute la France et de tout le monde, les demander à ce que la culture régionale, ou en tout cas le vécu proche, il soit la base de tout apprentissage. Donc à ce moment-là, quand on a fini de dire ça, nous peut expliquer nos bons camarades les habilités, nous peut expliquer nos bons camarades aussi les pas habilités.
1: Oui.
0: Bah, quand on fait l'histoire, on peut très bien faire l'histoire de La Réunion. Quand on fait la culture, bien sûr, on fait la culture de La Réunion. Quand on fait l'artistique,
1: c'est vrai. Moi, il me dit, c'est vrai, on a bien raison, parce qu'on rappelle quand tu fais histoire, géographie, à aucun moment, tu parles de La Réunion, tu comptes faire encore peut-être Piton des Neiges, mais à part ça, que ça te parle un peu de tout, mais sauf La Réunion.
0: Bah oui, bah, après. Après, pour pas tirer dessus, toujours de pas aller chercher de coupables partout.
1: Bien sûr, bien sûr. C'est juste un constat. Hein.
0: C'est un constat, c'est voilà. Et clairement, clairement qu'il soit l'institution, c'est pour ça aussi. Nous, ben, nous, des fois, nous disons un peu tout seul, mais en fait, on n'est pas tout seul non plus. On a d'autres associations à côté de nous. Hein.
1: Ouais.
0: Comment dire ça, l'enseignement, les jeunes, là où l'enseignement du français, les séculaires, ils disent, il y en a plusieurs siècles, il est structuré. Nous, Céline a 20 ans, il n'a pas touché grand monde. Et ben nous l'a besoin aussi de pour les personnes qui voudraient bien rentrer dans ce volet culturel là. La difficulté, c'est que ben, les supports comme il dit, ils n'existent pas. Donc nous l'a besoin nous de créer des supports. Nous l'a besoin nous d'expliquer aux gens ben, comment on peut faire en absence de supports, parce que ces supports là ils n'existent pas. Pour ça on peut faire où, et puis nous essayer de créer quelques petites choses. C'est de l'artisanal, hein, c'est pas un joli livre plastifié avec la couleur, etc. Donc nous essayons de créer pas nous, hein. Il y en a plusieurs personnes, il y en a aussi des formateurs en langue régionale. Ben, là, il fait un travail formidable. Nous essayons d'agréger un petit peu tout ça là et puis redistribuer pour qu'il soit accessible au grand public. Mais 20 ans après, il voudrait croire que les affaires sont structurées, mais il a besoin d'encore un tas de travail et puis d'un gros coup de boost. Et le gros coup de boost, ben, il est ce que nous fait là, il fait partie de ce coup de boost là, ce que d'autres associations ils peuvent faire. il fait partie. Ce que les formateurs, il fait partie. Mais Nola a besoin aussi d'une réelle volonté politique. Comme il dit politique, il concerne aussi le rectorat, il concerne la région, il concerne les communes, qui fait que ce que m'y appelle moi des fois des incantations, ce grand l'idée qui voudrait créole dans l'école, derrière...
1: Vous êtes moins fait rire, ouais.
0: Ah oui, ben, derrière, il faut l'idée décliner, l'idée décliner sur le terrain, qu'il est décliné et que l'île est surtout poursuivie, puisque nous voyons bien même une association qui n'avait de Gaillard, à un moment donné, ben, le tissu souffle que Nena, ben, il peut baisser. Mmh. Et sans le souffle institutionnel qui lit, est censé faire la pérennisation.
1: En fait, ce que l'on est en train de dire, c'est que ben, les institutions, je ne suis pas. Quoi. C'est juste pour dire que, mais je ne suis pas.
0: C'est pas ce que Midi, l'institution, Lila met en place quelque chose qu'il fallait au moment où tu démarres. Mm. Et il fallait bien aussi tâtonner, il fallait bien structurer doucement. Donc on sort de 20 formés tous les ans, ben les gaillards. Aujourd'hui, nous arrivons à un stade où nous connaît comment pouvoir enseigner avec le petit moyen que m'a décrit tout à l'heure là. Mais on a besoin que l'institution, non seulement au niveau des formés, ça va plus loin. Mais qu'aussi l'y pousse pour la création de support, que l'y pousse pour la création de formations complémentaires, et que l'y peut pas croire que un an de formation, et comme il dit, un an c'est regroupé sur 15 jours, hein,
1: ouais.
0: l'échelonné dans l'année,
1: oui.
0: qu'un an de formation il suffit pour que, et 400 formés, il suffit pour mettre en place un enseignement généralisé et digne de ce nom. On a besoin que les choses y aillent plus loin. Et aussi, c'est vrai, l'institution, pour pas tirer sur l'île non plus, est-ce que, et c'est là notre rôle.
1: Ouais.
0: Est-ce que Nena a une demande de terrain, c'est-à-dire que l'institution, c'est la pointe de demande de terrain de la part notamment des parents, de la part même des enseignants.
1: T'es bien à cette question d'ailleurs, parce que comment les parents ils voient ça d'ailleurs le créole à l'école.
2: Nous rencontrons toujours des parents les très très intéressés pour que notre marmaille apprenne créole, qui redécouvre même le créole puisque on a un peu même si les créolophone dans certains quartiers, il est un peu coupé avec la langue. Mmh. Il n'est pas coupé avec la cuisine, il n'est pas coupé avec la culture, la musique. Mais des fois, le bon marmain, il est un peu coupé avec la langue. Donc, Zaz, elle est contente que, justement, ils remettent ça et que les faits dans le cadre institutionnel de l'école.
1: Ok. Donc, et est-ce que... Comment ils mettent en place, justement, un cours de créole à l'école?
0: Comment ils mettent en place un cours de créole? Et ça prend mon cas. Hein.
1: Oui, bah oui.
0: Il prend mon cas, par exemple, de mon classe à moi.
1: Parce qu'on dirait là-bas, là, il t'aide.
2: Pas du tout, une guerre un peu expliquée.
0: Non, mais comment dire ça? C'est une question les larges, quoi. Les
1: oui,
0: larges.
1: D'accord.
0: Comment ils mettent en place? On est à 45 minutes, là, on avait décrit à Oula
1: ouais,
0: par semaine.
1: Par exemple, 45 minutes. Comme ça, au moins, là, mais il pose la question, parce qu'au moins, bon parent, il voit l'utilité un petit peu du créole à l'école et comment ça se passe justement dans les classes. Parce que peut-être dans l'école, on n'a point du tout de créole. Donc
0: évidemment.
1: Peut-être en voyant ça aujourd'hui, en écoutant aussi, il peut donner à Zot l'envie de demander. Les bien demandes, sûr. Il peut arriver aussi. Donc bien c'est sûr. Pour ça que je me pose la question.
0: Bien sûr. Avant de parler de comment faire, alors, mais il va plutôt parler, conseiller le point de visée, c'est-à-dire c'est quoi l'objectif de l'enseignement.
1: D'accord.
0: Après, il va mieux comprendre, ça va mieux mettre en place. L'objectif de l'enseignement, il est multiple. Hein. Par exemple, quand on est en maternelle, le marmaille, il rentre, il en a 3 ans ou 2 ans et demi.
1: Ouais.
0: Il vient de pas net, hein. Il sort d'un milieu, il en a déjà une culture, il en a déjà une langue. Des fois, il en a déjà 2 langues parce que marmaille à la Réunion, les autres côtoient un milieu souvent, des fois, bilingue. Dans notre case, même des fois, ils causent les 2 langues. Dans la société, ils causent les 2 langues. Dans l'entourage, ils causent les 2 langues. Et donc, nous, ça nous dit, c'est que, c'est pas nous, c'est aussi moi spécialiste, c'est que n'importe quel marmaille dans n'importe où ça dans le monde, ou doit appuyer à lui sur son vécu linguistique aussi large que l'il peut être. Et donc, nous, à La Réunion, le vécu linguistique de nos marmailles est souvent soit créole, soit français, soit bilingue. Donc, nous, à l'accueil de ce marmaille-là à 3 ans, nous dit, il faut une généralisation d'un accueil bilingue, qui fait que l'ensemble des marmailles, il peut avoir cette langue déjà bien accueillie pour que vous êtes sans bien à l'école, et puis aussi bien qui permettent de structurer cette modalité de pensée, puisque la langue c'est le vecteur de toutes affaires. La langue, il structure son cerveau, son bonne connexion, il structure comment il réfléchit, il structure ses bonnes émotions jusqu'à. Alors si le marmaille il est totalement créolophone et que l'enseignement il est totalement francophone,
1: ouais.
0: Déjà ou prend pas appui, ça il a déjà. Et les dommages, parce que on recommence à zéro, là, on fait comme si le marmaille il vient net, comme elle a dit là.
1: D'accord.
0: Et en plus,
1: Peut-être qu'il ne comprend pas.
0: Peut-être qu'il ne comprend pas.
1: Aussi.
0: Après, les deux langues, les relativement proches, alors il va saisir 2-3 mots ici et là, hein. Il va gagner avance un petit peu. Donc, peut-être qu'il ne comprend pas, mais aussi peut-être qu'il doit faire un sûr effort de de mise en mémoire, de compréhension, comme on dit là, ouais. qui va passer à vivre l'apprentissage, notamment si on est en mathématiques et que le langage y pose problème. Comment le marmaï, ça rentre dans le fait de compter. Si on t'en dit, il y a 1, 2, 3, 4, et t'en apprends à additionner, par exemple, dès la petite section, on fait des petits groupages, hein, et que c'est le langage qui pose à y problème, ben là, on passe à côté de la compétence mathématique qu'elle était en train d'être travaillée. Le marmaï, il est francophone.
1: Oui.
0: Ben, si l'enseignement l'est fait en français, ben pas de problème pour lui. Ceci étant, à La Réunion, on en a beaucoup de parents, ils croient que Zamarama est francophone, alors que Zamarama est soit créolophone, soit bilingue, parce qu'il faut définir c'est quoi la langue maternelle. Donc, premier objectif pour recentrer par rapport à Samatepoudi, c'est accueillir ce langue maternelle, et en fait, ce double langue maternelle qu'on en a à La Réunion.
1: D'accord.
0: C'est la première chose. Deuxième objectif, grand objectif, parce qu'on en a plein, c'est tout ce qui est volet culturel. Ça m'y pense que tout un chacun, il peut comprendre. Et dans ce volet culturel, ça, c'est très important. C'est pas seulement connaître la cuisine, la géographie, l'histoire. Dans ce volet culturel, et notamment l'a dit elle là, c'est que n'importe quel marmaï, quand il veut structurer un apprentissage costaud, qu'il veut faire grossir, il part de ce que l'il a déjà. Donc, de son vécu culturel proche. Donc, s'il nous prend bon petit marmaï, il nous fait les fruits. Nova commence par, évidemment, Bonne Fruit, il pousse dans son coin, il pousse dans son quartier.
1: Bah oui, quand il pousse, ça sera plus facile aussi.
0: Ça sera plus facile, et c'est comme ça que le cerveau est structuré.
1: D'accord.
0: C'est-à-dire que même nous, adultes, si on réfléchit bien, lorsque Nova va avoir un nouvel apprentissage, Nova appuie à nous sur ça que nous avons déjà, pour essayer de faire des liens, des ponts, et fait grossir ça, et puis amène à nous sur le nouveau. Le marmaï, il fonctionne exactement pareil, et encore plus, puisque l'île, il est en train de formaliser son cerveau, en fait. Donc, deuxième objectif, c'est le culturel, pas seulement pour connaître le culturel, parce qu'il est l'appui de comment nous apprend tout le reste derrière. Et puis, troisième objectif, c'est l'objectif linguistique lui-même, connaître la langue créole, parce que c'est notre langue à nous, pour créer une compétence bilingue créole-français, pour derrière créer d'autres compétences plurilingues, parce que la langue maternelle, il sert d'appui pour rentrer dans un deuxième, et tombe bien, français, il est là. Si c'est français la langue maternelle, il tombe bien, créole l'est là. Donc l'un et l'autre, si les deux l'est là, il fait que le marmaï, il crée quelque chose de bilingue.
1: D'accord.
0: On nous fait nous mettre les deux en présence pour que chaque marmaï, il a son langue maternelle l'est là, plus la deuxième langue. S'il nous fait français plus créole,
1: D'accord. Tout
0: marmaï, il en a les deux. Puisque après, il faudrait peut-être reposer le problème ou la solution ou la chance d'avoir des marmaï qui connaissent le chimaoré. Parce que là, on a une troisième langue maternelle qui peut rentrer dans l'école.
1: Ah oui.
0: En tout cas, considérer l'ensemble des langues maternelles en présence dans le milieu pour créer une compétence linguistique déjà dans ces langues maternelles ou des langues de co-enseignement nous dit, pour derrière avoir une compétence linguistique globale qui amène des marmailles qui va jongler très facilement au moment venu avec l'anglais, l'espagnol et puis d'autres langues dehors. Voilà trois objectifs qui fait pourquoi nous mettre créole dans l'école. Sinon, nous mettre pas créole dans l'école pour jouer canette ou bien pour faire rire ou bien... Les gens, mamie aime bien apprendre ma maille Bastère, elle est valable, elle est super. Mais je veux dire, quand ils utilisent Bastère dans mon classe, Nena le joli, oui.
1: Tu vois pas le sens, mais bon, là, on comprend bien.
0: Nena le joli, oui. Nena le culturel, oui. Mais Nena aussi tout un travail de compétences parce que chanson là, l'inéna, il raconte des affaires, parce que chanson là, l'inéna a une compréhension, chanson là, il inscrit Ali, peut-être, si nous prend la montagne, par exemple, il inscrit Ali dans un géographie, il inscrit Ali, encore une fois, appuie à nous sur un vécu culturel ou un vécu quotidien du marmaï pour faire des ponts vers l'ensemble de l'enseignement. Et passe à nous de ce vécu proche-là, c'est mettre des marmaïs en difficulté directement. C'est-à-dire partir, fait comme si le marmaï n'a pas rien et ou donne allié à l'enseignement brut comme ça de décoffrage, il rentre dedans ou appuie pas où, si ça qu'il a déjà, ou c'est comme si, dans n'importe quel métier, quoi. C'est comme si, où les autres radios là, tous les jours en train de découvrir un nouveau logiciel, ouais, pour faire autre direct, pour faire bouger autre micro.
1: Ouais.
0: Le marmaï, il a son logiciel, il a son micro, et à chaque fois, il est en train de reconfigurer pour rendre un apprentissage.
1: L'exemple est bien trouvé, hein.
0: J'essaie, il garde. Même il fait pareil, même là, dans mon réflexion. Là, tout le monde est stressé sur un plateau, c'est normal. Hein dans mon réflexion, il me dit comment ça cause avec Neo FM. Ben, m'y appuie à moi, sur le auto de moi là, pour faire bonne pompe, pour essayer d'expliquer mon affaire. Donc, m'y appuie à moi sur mon micro, sur le logiciel.
1: Ouais.
0: Et c'est exactement comme ça que nous pouvons enseigner,
1: que
0: le cerveau fonctionne. Hein.
1: D'accord. Et donc, Ouladenoul avait des études a été menées là-dessus aussi.
0: Oui, Nena, bonne linguiste, Nena, bonne. Comment il appelle ça? C'est pas bonne neurologue. Hein. La malle à oublier va revenir tout à l'heure, mais en gros. Il y a une science dans l'éducation qui est rentrée dernièrement là, qui regarde un petit peu les fonctionnements cérébraux, les impulsions au niveau neurologique justement, au niveau synapse, etc. Et qui en posant des capteurs, il essaye de voir que ça allait solliciter dans les sphères du cerveau. Et ça y débute un petit peu. Et Bonal est d'accord pour dire la même chose, que la langue maternelle, il est le centre de tous les premiers apprentissages. Et y compris aussi les apprentissages qui vont arriver derrière, y compris pour l'adulte. Après, nous, que l'a été éduqué dans la langue française, finalement, à notre époque. Moi, on n'a pas eu la chance d'avoir un enseignement en langue régionale et un enseignement de ma langue maternelle. Eh bien, nous l'a appris à faire des ponts avec la langue dite seconde, qui devient notre langue première d'enseignement. Et je crois que si chacun y fait son introspection, elle a été automatisée, nous fait la bascule directement vers le français. Mais ça me veut dire, c'est que si nous n'avions un réel enseignement bilingue, tout cela n'aurait été ce qu'on appelle un métalangage, et tout cela fonctionne au niveau cérébral par ce que j'aime bien appeler un double câblage automatisé, qui fait que quand on dit « m'y connais pas, moi, mets tout soulier ou bien mets tes chaussures », le concept au niveau cérébral, les deux affaires, ça va en même temps, en fin de compte.
1: Okay.
0: Là où, quand le marama il est construit avec un seul câblage, où l'objet fait la bascule, qui devient de plus en plus automatique. Alors qu'en fait, un langage, c'est une affaire, nous voudrions séparer en cases, nous, français, créole, nanana, mais le monde vraiment bilingue, vraiment plurilingue, tout ça là, c'est son métalangage. C'est un seul. Et mal à perdre de fil de départ.
2: C'est un peu comme Bonne Marmaille qui commence à causer et puis il maille un mot de autres deux langues, il maille dans la phrase.
1: D'accord.
2: Il dit une phrase en français, mais il y a un mot créole où il dit une phrase en français.
1: Mais ça c'est tous les jours, ça, quand on regarde un petit peu la télé, quand ils posent de bonnes questions en reportage, il y en a toujours un, ils répondent. Pourtant, ils posent des fois la question en créole, ils répondent à autre toujours en français.
0: Ouais, mais ça, oui. Ça, c'est comment dire, c'est à l'habitude, quoi.
1: Ouais.
0: C'est
1: Et il maille.
0: Et il maille
1: sérieusement encore.
2: Il faut mailler pour apprendre justement.
1: Et ça, c'est il faut le faire, on va dire, depuis tant petit.
0: Il faut faire depuis tant petit, et puis surtout, m'y croire, il ne faut pas avoir trop d'appréhension vis-à-vis de tout ça là. C'est-à-dire que justement, quand nous mettons en place un langage pour un marmaille, nous avons envie de cloisonner depuis les titres, nous avons envie de mettre un case français, un case créole.
1: Ouais.
0: Mais pour lui, tout simplement, ça c'est son langage, tout ça là. Mm-hmm. Tout ça là, c'est son langage. Il d'un point de structuration, NCN, l'autre c'est l'autre. C'est tout ça là, il appartient à lui. Et lui, là, comme l'arrivée, lui, nous essayons de structurer, mais les études. Ah, mon fil est revenu. Les études de école de suite, elle est là.
1: Ouais.
0: Vous avez dit, qu'un marmaille ne sera pas avant CE2, donc compter 8 ans, où ça, son cerveau sera paré pour faire le distinguo français-créole réellement. Vraiment, faire un tri réel, mettre ça dans deux cases dans son cerveau. Auparavant, tout ça là, c'est le langage. Il ne veut pas dire à où.
1: Ouais.
0: Que n'a pas une marmaille avant cet âge-là, de les capables cause un français vraiment, vraiment séparé, n'a rien que français, un créole vraiment séparé, n'a rien que créole. On est par là-haut d'une moyenne, Nena de marmaille, elle est capable de faire ça. Mais pour avoir le compétence cérébrale qui va faciliter les choses, qui demandera pas lié un sur-effort, parce que c'est ça le problème, c'est que quand on focalise à où sur mi veut à tout prix le marmaille cause français, et qu'en plus on n'a pas l'accompagnement pour ça. Il y a un sur-effort qui fait que, ou passe à travers, les affaires mathématiques m'a dit, oh là là. Parce que, quand le marmaille est tellement en train de mettre toute son énergie pour rester dans le français, alors que, si vous voulez dans un métalangage et que vous laisse aller aussi dans les premières années, envoyer comme l'arrivée dans les moments de mathématiques, par exemple, vous laisse aller envoyer comme l'arrivée, et que vous connaissez que la structuration va arriver plus tard et que vous travaillez dessus, vous focalisez à vous sur l'enseignement mathématique pur et dur. Donc, oui, Nena, à essayer de faire attention au mélange, mais il y a des moments où ça. Elle n'est pas tout le temps, elle n'est pas comme en train de faire histoire géo, mais en train de focaliser à moins dessus le mélange que le marmaille pourrait avoir à ce moment-là, surtout quand il est petit.
1: D'accord.
0: Elle n'est pas comme en train de faire un enseignement artistique ou bien EPS, que en train de reprendre le marmaille, il est en train de courir, parle bien français, vous comprenez. Mais il y a un moment spécifique où ça nous fait la structuration des langues, et sachant que nous pose des pierres, parce que comme on a dit, c'est pas avant CE2 vraiment, le marmaille va gagner pose ça. C'est comme si nous avons fait la division en grande section. La division, elle va arriver, c'est E2 à monter.
1: Ouais.
0: Et en petite section, il ne veut pas dire qu'on n'est pas en train de préparer la division. Hein. En petite section, on fait déjà des partages. On fait déjà, quand on structure l'addition, on structure aussi la division par derrière parce que les deux les lient.
1: Ouais.
0: Donc nous posons des pierres au niveau linguistique pour commencer à séparer les langues, mais nous n'est pas en train de fatiguer à nous avec ça en permanence. Ce que nous venons, c'est fluidifier tout cet aspect, tout ce stress que nous avons autour des langues, parce que nous avons des outils, parce que nous avons une manière de faire. Et là, nous, on revient, comment nous fait la classe, justement. Et fluidifier tout ce flou linguistique-là, et surtout déstresse à nous vis-à-vis de ça, déstresse les parents aussi. Hein.
1: C'est vrai aussi. Hein.
0: déstresse les parents, et dire que ben, là, on est en train de faire mathématiques, on n'est pas en train de faire français, voilà. Et si le marmal, il est à l'aise dans le créole, ben largué. Et s'il est à l'aise dans le français, largué. Et si malgré tout, son réponse mathématique est super valable, mais qu'il y en a un mélange, mm-hmm. Qu'est-ce qu'il peut faire à moins?
1: Mais en tout cas, il sera plus à l'aise aussi à répondre, à participer.
0: Évidemment.
1: Il ne sera pas timide.
0: Évidemment, voilà. Donc,
1: c'est un barrier, n'empêche.
0: C'est un barrier pour tout le monde.
1: Bah, oui.
0: C'est-à-dire que nous qui l'a grandi dans une école totalement française, quasiment, mm-hmm. Nous l'a vécu un stress que bah, nous la mettre un pied dessus. Ça y appelle la résilience. Bien dit, bonne ville, un mot, hein.
1: Moi, ça.
0: Ça y appelle la résilience, ça. C'est-à-dire que. Là, ce que bon spécialiste il dit, et puisque le filière retourne encore un coup, on avait bonne ce qu'on appelle bonne neurologue par défaut,
1: ouais.
0: Et bien surtout bonne linguiste, c'est mm-hmm. ça. Et ça, c'est pas une affaire les balbutiants, c'est une affaire qui existe depuis longtemps. Tout ce que Bonna il dit, c'est que ne pas avoir la langue maternelle en aisance dans son milieu scolaire, c'est la violence. Et nous la vivons ça, mais nous l'a intégré. Marma, il est fort ça, Marma. Ou même, quand on nous parle de violence, même des enfants, nous connaît, il a été tapé dans le passé, mais Mahamaï, il reconstruit, Mahamaï, il continue, et puis le cerveau, pas l'y oublie, mais il a besoin d'avancer, lui. Mais donc, cette violence, que moi, il considère comme une violence scolaire, qui veut qu'un enfant qui maîtrise bien une langue à 3 ans, rentrant à l'école, par exemple le créole, il maîtrise bien cette langue-là, ou bien par exemple le français, peu importe la langue, et où arrive en tant qu'enseignant, et que vous fait comprendre à lui, finalement, il parle mal.
1: Ouais.
0: Puisque si vous ramène son compétence dans le français alors qu'il a un vécu familial que les créoles, et c'est pas un mal que d'avoir un vécu familial créole, c'est pas
1: oui.
0: un problème.
1: Mm-hmm.
0: Et que le marmaï vous fait comprendre à lui finalement qu'il ne gagne pas causé, ben, allons voir la violence des nandans là. Et allons voir aussi à l'opposé quelle bienveillance il pourrait y avoir que de faire comprendre à tous les marmaï, ben, où l'engagent les gaillards. Où l'engagent les gaillards, ça tout l'a dit les gaillards, parce que ma pose a moins question. Ou la répondre à moi avec mot à ou, surtout qu'on n'a rien que 3 ans, mais ça pas attendre de ou qu'on fait une dissertation. Et ouais. Ben, ça tout l'a dit, les gaillards. Et puis, ben, il y a une autre langue à côté, il gagne 10 commas, et on a le temps, on va apprendre comme toute langue. Et là, ben, c'est ce qu'on appelle la bienveillance, et c'est ça l'école maternelle aussi. C'est ça aussi, et nous on est dans le premier degré, donc dans l'école maternelle, l'école élémentaire à partir de CP. La bienveillance, il n'arrête pas au CP, hein. Il continue aussi, et même jusqu'à collège, on peut avoir de la bienveillance.
1: D'accord.
0: Et m'y pense. La bienveillance, attention, il n'empêche pas le sérieux. Il n'empêche pas qu'après, nous donne les outils l'enseignant à moins parmi.
1: Mais pense que ça y est, vu que l'information est toute d'hier.
0: Bah oui, bien sûr.
1: Bah oui, là où j'aimerais le sérieux. En tout cas, depuis une demi-heure, nous reçoit LLKR dans les studios. Nous parle un petit peu de le créole à l'école et comment ça se passe exactement. Et est-ce qu'il arrive qu'un tout seul bon collègue, par exemple, c'est le seul qui fait le créole à l'école?
0: Dans l'école, vous voulez dire moi?
1: Ouais, voilà, dans l'école.
0: Il arrive souvent, comme elle a dit.
1: Il arrive souvent.
0: Puisque nous n'est que 400 et notre école, on n'a point, ou ça n'a point.
1: N'a point du tout.
0: N'a point du tout, évidemment. Et là, qu'on retrouve à où là-dedans? Bah, comment dire ça? Déjà, on a une formation. Et
1: oui.
0: C'est encore une fois pas pour tirer sur l'institution. L'institution,
1: oui,
0: il fait aussi en fonction de la demande, il fait aussi en fonction de ce qu'il y a comme moyen.
1: Mm-hmm.
0: Et quand on a une formation qui se limite à un an, alors que. Bah, comme Marmaï, nous l'a fait 18 ans avant le bac. Généralement,
1: ouais.
0: Nous l'a fait 5 ans pour la nouvelle génération, même l'a fait que 3 ans, hein, puisque le concours a changé. On l'a fait 5 ans d'études supérieures en langue française, ou bien dans d'autres spécialités, dans plein de matières. Et l'école n'a jamais appris à au créole. Hein. Et nous voudrions croire que ça, c'est une affaire facile, parce que souvent, nous mettre c'est un jugement de valeur, ça. Dire qu'apprendre créole est facile, c'est de se dire, ben, c'est une petite langue, c'est un faille langue. Donc, c'est facile à apprendre à lire, mais ce n'est pas vrai. Et encore une fois, ben, quand nous arrivons, nous, avec cette petite formation, de guillemets, que l'est déjà bien, parce que tu n'existes pas, avec cette petite formation, et que nous l'est tout seul dans l'école, et ben, le bon manuel n'existe pas, comment on veut mettre en place quelque chose de sérieux? Donc, c'est un peu le serpent qui se mord la queue. C'est-à-dire que nous n'a point grand-chose. Et bah, sur le terrain, nous n'avons pas créé grand-chose non plus. Moi, j'arrive à l'école tout seul, si n'a pas l'association, il y aide à moi. Mais ça y fait mon affaire, moi. Mais forcément, mon enseignement, les mauvais. Les pas au niveau. Par rapport à... Moi, elle a fait 23 ans l'école, où ça, moi, elle a travaillé la langue française, moi, elle a fait son grammaire, moi, elle a travaillé son langage, le vocabulaire, moi, elle a écrit, moi, elle a fait. Et là, m'y arrive, m'y voudrait créer un enseignement en créole tout seul avec un an de formation. Et en comparaison de 23 ans de formation dans la langue française, avec tout ce qui gravite autour, la culture, la géographie, etc., et ben, nous ne peut pas proposer un enseignement de qualité. Et comme le papa propose un enseignement de qualité, ne peut pas créer de demande. Et comme ne peut pas créer de demande, ne peut pas avoir la formation. Et
1: ainsi de suite.
0: Voilà. Et après, bon, m'y veut revenir parce que le but, c'est pas d'être négatif. C'est-à-dire que Nana, évidemment, plein de choses existent. Mon propos aujourd'hui, c'est de venir de dire, il a besoin d'avoir les langues maternelles dans l'école, pas que créole.
1: D'accord.
0: Un grand besoin. Et on a besoin de faire des cures de rappel tout le temps, parce que nous les trop tout seul. 400 ne peut pas battre un terrain pour répéter tout le temps. Et à l'association, on y vive 5-6 ans, à un moment donné, l'IFAN aussi. Et l'IPE touche des fois une ville, l'IPE touche deux communes. Et puis, les parents, ils changent. Les parents, Zomarma, ils grandissent. D'autres parents qui arrivent. Le travail doit recommencer en permanence, comme pour toute matière.
1: D'accord.
0: Et on a besoin justement de l'institution. On a besoin que nous, associations, nous structurons à nous mieux. On a besoin de radio, effectivement, qui, comme Zod, qui fait la lumière sur notre travail.
1: Mm-hmm.
0: On a besoin de répéter. La langue française, il n'y a plus besoin de répéter, puisque tout le monde l'a fait 20 ans à l'école.
1: Ah oui.
0: Donc tout le monde a compris l'intérêt de faire ça. Nous l'est toujours en face de parfois d'idées comme ça que les véhiculer simplement en disant Marma il va apprendre créole dans la cour à l'école. Il a besoin de remettre derrière ce que Mi essaye d'expliquer là tout le contexte scientifique, toute la compétence qu'il faut construire, toute la bienveillance qu'on a à avoir, et puis tout le besoin de formation que nous la montrée en a besoin.
1: La montrée. Bon
0: ouais,
1: ça.
0: La montrée enseignante en a besoin.
1: Ah,
0: ouais. Et puis le coup de pouce institutionnel en permanence, et nous redit 400 n'est pas assez, un petit formation n'est pas assez.
1: En fait, il faut que là, quand on fait le cours, il faut les créatifs, en fait.
0: Et évidemment.
1: Parce que quand on apprend le manuel.
0: Ah oui, non, mais vous l'êtes totalement là-dedans. Et si on a bonnes enseignants, écoute, à moi aujourd'hui, tu connais que ça, il est invente une séquence, tu connais que ça, il est invente une séance, et quand on est là pour inventer tout dans une matière, notre fois, on est bien content. On est bien content à puis à où dessus un petit manuel, on est bien content à puis à où sur un affaire existant, il n'empêche pas de créer, c'est ça notre métier. Moi, quand j'ai été formé, il a dit, moi, je n'allais pas rouvrir au bois de sardines, je n'allais pas là. Et les moi, j'étais content, il dit, moi, ça.
1: Ah ouais.
0: Rouvrir au bois de sardines, il veut dire quoi? Il veut dire, notre métier, c'est pas juste rouvrir un manuel et dire, le marmaille fait l'exercice 1, 2, 3, 4. Notre métier, c'est créer un apprentissage complet où ça vous fait découvrir la notion, où ça vous met le marmaille en condition.
1: Comme ça, hein.
0: Mais
1: c'est pas là pour ça, mais voilà.
0: M'y voit pas beaucoup. Franchement, mais sur le terrain, m'y voit beaucoup d'enseignants qui fait ça de temps en temps. Et bien sûr, moi aussi, m'y fait ça de temps en temps. Parce que, notre fois, où on a besoin d'un appui parce qu'on maîtrise pas encore la notion, parce
1: d'accord.
0: que, pas question la notion à apprendre, comment amène Ali. C'est ça notre métier. Notre métier de la pédagogie, c'est ça. C'est comment amène la notion, comment mettre le marmaille dans les meilleures conditions possibles par rapport à cette notion donnée là. Et notre fois, on a besoin, commence par une affaire. Une boîte de sardines, elle a fait waouh là, les épices finies arrivent dedans. D'après les épices, c'est une merde, mais. et les affaires, elle est parée, ouais. Et après, nous, une fois que nous sommes à nous plus à l'aise avec ça, parce qu'il faut répéter, un professeur des écoles, il y a une dizaine de matières à tenir au quotidien.
1: Ouais.
0: Et quand nous les plus à l'aise avec ça, on est bien content d'avoir une boîte de sardines que nous rouvre. Et demain, nous va pouvoir peut-être mettre un petit peu plus d'épices avec ça. Nous l'a besoin d'un existant. Et le gentil professeur, le très motivé professeur qui est habilité en langue régionale, quand il y arrive, il rouvre un coup sur le bois de sardine, il n'y en a pas trop au bois de sardine, et il y a pied un petit peu, il commence à créer, lui. Mais déjà, il est tout seul dans son école, il crée 1, 2, 3, 4 fois, et en même temps, vu son formation, vu son vécu scolaire en créole, qu'il est très maigre, il n'a un an de formation, créer devient une affaire presque impossible. Et il retrouve Ali dans cette solitude-là que notre association essaye de combler. Mais encore une fois, c'est un travail global.
1: D'accord.
0: Avec l'institution, avec les collègues, avec les parents, avec, et aussi les médias, évidemment. Parce que les médias, ils ont fait un très grand travail à partir des années 80 pour rouvre la parole créole. Là, vous connaissez ça bien. Hein.
1: Ouais.
0: Après, nous l'avons besoin de dire aussi, l'annuler sur le volet culturel. Ça n'a les acquis, ça. C'est-à-dire que même les télés, les notre radio, ils causent qu'en langue créole. Notre radio, il fait un peu les deux.
1: Ouais.
0: Notre télé créole, pareil, encore une fois, il fait une description, mais il ne juge personne. Télé créole, il fait beaucoup de culturel créole, mais quand on a des interviews, souvent des fois, l'interview est faite en français.
1: Ah ouais?
0: Oui. Et par contre, attention, l'émission que Mi décrit là, c'est une superbe émission, mais. Ça m'y veut dire, c'est que la langue créole, il n'est pas là juste pour le volet culturel dans son appréhension folklorique. Il est là aussi pour structurer la pensée de monde, parce que dans la langue, il y a de la pensée, il y a de fond de cœur, et ça, il rend les gens plus ouverts, plus intelligents, plus que tout veut. Ils permettent la compréhension, ils permettent de capter des choses. Mais si ne voudrait que la langue, il est cantonné à un volet culturel folklorisant et qu'il n'est pas là pour faire des choses sérieuses, pour faire des débats sérieux, et ben nous marque là un espace qui veut dire ben, n'a rien qu'une seule langue qui peut exister finalement.
1: Ok, donc c'est pas facile. Est-ce que toutes les 400 là, formées là, est-ce que tu retrouves ça justement, on parle de ce thème là.
2: Alors, à un moment donné, elle avait fait bonne rencontre, bonne professeure maternelle, hein, que c'était en classe bilingue.
1: Ouais.
2: Mais pareil, hein, elle a fait ça une année. On a 2 ou 3 ans. Et après, pareil, niveau budget et tout, bah, finalement, les pas possibles fait sorte à une 30aine d'enseignants, 2 autres classes, mettre bonne remplaçant à la place. Enfin, il fait un tas de affaires en chaîne qu'il fait que les difficiles que nous retrouvons à nous,
1: d'accord,
2: dans le plan institutionnel, en tout cas.
1: Ok. Et en dehors de... Et là, les plus difficiles, c'est de trouver azote en dehors des heures, on va dire, de travail, en fait. Des heures, oui. PSO.
0: Oui, mais les difficiles, voire impossibles. C'est-à-dire que l'enseignant, si l'enseignant, il n'est pas obligé. Moi, je ne connais pas beaucoup d'enseignants qui sont dans des associations à côté de notre boulot.
1: Ok. Je trouve ça un peu dommage, hein.
0: Non, et chacun fait ce qu'il veut. C'est-à-dire que, par exemple, un professionnel de la radio... Il peut azote année ou FM, il peut pas azote les professionnels ou bénévoles, mais il croit que c'est les bénévoles.
1: Oui.
0: Là où les vraiment dans le don de soi au niveau associatif, il y en a des professionnels de la radio. Est-ce que derrière azote, il retrouve azote nécessairement dans le bénévolat? Ça, c'est une passion à côté. Mais il pense, faut pas mélanger. Il empêche pas. Moi, je suis content de voir un collègue venir, hein. Mais m'y crois pas que m'y peut obliger un collègue de.
1: Non,
0: de
1: la question c'est pas ou oblige pas, hein. C'est que justement, on a une problématique qu'on n'a point de, comment dire ça, de point de support. C'est ce que je veux dire, moi. C'est justement de retrouver les autres toutes, on va dire, et de réunir. C'est vrai que l'institution, il ne permet pas d'avoir 400 PSN en même temps, parce que c'est 400 profs quand même.
0: Bien sûr.
1: Donc, il fait des classes sans professeur, pour remplacer, il va être compliqué. Mais, on va dire, les 400, c'est un moment, peut-être il faudrait que, ils regroupent les autres soit autour d'une association que les un peu phares, entre guillemets, peut-être qu'il manque ça ou pas. Est-ce que vous. Vous comprenez ce qu'on veut dire là?
0: Non, mais il comprend très bien, mais il veut dire quand bien même l'association y existerait. Il y existe, puisque nous existons.
1: Oui, bien sûr.
0: Quand bien même il y existerait, dans tout univers professionnel où prend, il y a peut-être, mais dit n'importe quoi, on a peut-être 5% des gens qui vont derrière structurer dans une association en prolongement de notre métier, parce que vous allez passionner de ça. Un gars qui travaille à la banque, peut-être demain, m'y prend
1: Bon exemple, et bon.
0: M'y connaît personne qui travaille dans la banque, qui, quand il sort le soir, il regroupe à Lyon associatif pour aller, m'y connaît pas quoi, mais complète son formation pour d'en aller des biens professionnels. La première personne, il fait ça.
1: Ben oui.
0: Et c'est vrai que l'enseignant, il a la particularité que son travail, il suit la case. C'est vrai, puisque nous prépare la case.
1: Ouais.
0: Mais justement, comme notre travail, suit à nous de la case, même ça pas dire à tout mon bon collègue enseignant, viens dans mon association. On m'y veut dire, ça, les passionnés, viens dans l'association. Les pas tout le monde, il peut être passionné. Mais ce que nous veut aussi, c'est que l'enseignant, il est épaulé par le peu qui est passionné dans l'association.
1: Ouais.
0: Et aussi, il est épaulé par l'institution. Si cette dernière est vraiment convaincue du bien fondé de la mise en place de la langue maternelle dans l'enseignement, il est épaulé par aussi les médias, puisque les médias, là nous, on est dans le rôle d'un média. Et surtout, il parle de médias associatifs, mais aussi de médias professionnels.
1: D'accord.
0: Que de dire... Dans notre environnement, il y en a plusieurs langues. Comment nous mettre à nous à cœur de mettre à lire Gaillard? C'est ce que l'a été fait dans les années 80, ce que l'a été poursuivi. Que nous mettre à lire Gaillard, non seulement au niveau culturel, mais que nous mettre la lumière, comme vous êtes en train de faire aujourd'hui, Néo, que nous mettre la lumière aussi sur comment nous développe ce langue-là dans l'ensemble des sphères. Comment nous dit,
1: d'accord,
0: ce langue-là, elle n'est pas juste une affaire Gaillard, ce langue-là, elle est une affaire derrière. Il peut amener un vécu social pour tout le monde, il peut amener de l'intelligence, il peut amener des écrits, et que nous veut pousser à aller plus loin dans son reconnaissance, dans toutes ses formes, et pas seulement pour faire joli. Et encore une fois, mais elle n'est pas en train de dire que la musique n'est pas bien, elle n'est pas en train de dire que le volet culturel n'est pas bien. Mais ça veut dire le contraire, c'est que derrière cette vibration de Nena, quand on entend la musique, Nena enforce la langue que toute cette société doit porter.
1: D'accord.
2: D'ailleurs, en maternelle, ils disent bien que le langage, enfin, dans l'école entière, en fait, ils disent le langage pour structurer sa pensée. Et finalement, si votre langue maternelle, c'est le créole, et qu'on a grandi là-dedans, votre langue créole, il peut être la langue de structuration de votre pensée.
1: D'accord. Ok. Bon, en tout cas, donc, il est bien aujourd'hui de comprendre ça, parce que c'est vrai qu'il y en a beaucoup de parents, n'est pas l'été. Il est toujours réticent par rapport à ça. Et là, c'est une manière un petit peu de montrer mais, les bienfaits aussi de. Parce que je pense qu'en France, comme dit France métropolitaine, il doit y avoir des régions comme ça qui mélangent un peu les. Comment dire comment on dit ça bilingues, écoles bilingues. Mm-hmm. Nana
0: bah, Nana, ça même. Nana partout. C'est-à-dire qu'il y a une centaine de langues régionales en France métropolitaine. Et puis, nous, dans une association, un regroupement d'associations qui s'appelle la FLAREP,
1: ouais.
0: Au niveau national, qui regroupe un petit peu toutes ces associations qui portent des langues régionales.
1: Ok, et à l'école. Hein,
0: à l'école, ouais. Bien sûr. Et ce que nous voudrions croire, c'est ce que m'a été croire en arrivant, c'est que nous l'étions les petits des Agnéois, que nous n'étions fait pitié, etc. Mais rendons-nous compte, l'ensemble des langues régionales en France, les normalisées comme nous.
1: Ah,
0: sauf,
1: ouais.
0: sauf peut-être le Corse, parce qu'il y a une volonté politique derrière.
1: Okay.
0: Après, on a notamment l'Occitan, le Basque, on a le Breton. Ben, les donnes même malisées que nous, ont-ils fait exactement les mêmes émissions radio que nous, ont-ils fait le même travail avec les politiques pour essayer d'amener plus loin.
1: Ouais.
0: Parce que, et encore une fois, ce n'est pas pour taper sur l'institution, mais il faut se dire que la France, l'État français, quand bien même il peut avoir de bonnes intentions,
1: oui.
0: Il demeure un pays, et il n'a pas moyen d'inventer ça, il demeure un pays à tendance monolinguistique. C'est-à-dire, il n'est pas dans son culture naturelle,
1: ouais.
0: Que d'amener plein de langues au même niveau, en même temps, et de gérer tout ça là, qu'il soit au niveau sociétal ou bien qu'il soit au niveau de l'école. Parce que l'ancrage de la langue française, et puis, quand bien même, là, une décentralisation dans les années 80, la centralisation autour de Paris de la France, c'est un phénomène qui fait ben, ce pays-là, il a un peu de mal à dire à l'IC, mais langue, quand bien même il est inscrit dans la Constitution, quand bien même tous les rapports scientifiques les posés, il dit où l'important, faire vivre les langues régionales, il a un peu de mal à faire sortir le vécu quotidien de ce tout français. Là où, il y a plein de pays dans le monde, hein,
1: mm-hmm.
0: L'Allemagne côté l'IC par exemple, là c'est un pays fédéral, là où les langues dans chaque région, les langues les afficher au quotidien sur les panneaux de signalisation ou les langues ils vivent au quotidien dans les radios et sans avoir d'émissions spécifiques, n'est pas bizarre d'avoir une émission en créole, une émission en français et les langues ils vivent comme l'arrivée parce que c'est naturel en fait et tout un chacun a pu voyager, les parties au Québec ils peuvent voir ça ou en Afrique du Sud, en Australie là, en Europe même il y en a une charte européenne au niveau politique, hein, qui a été signé,
1: oui.
0: qui veut que il y a des renforcements pour que les langues y vivent dans l'espace public, notamment sur les panneaux d'affichage, l'accueil des gens dans les services publics, par exemple à la préfecture, dans une mairie, etc. Il y en a une charte européenne qui donne la force à tout ça là, qui cadre au niveau légal
1: ah ouais?
0: tout ça là. Et la France, quoi, il signe, il veut dire oh.
1: Il est d'accord.
0: Mais il est d'accord, voilà. Il est valable, les gaillards. Et mais il ne ratifie pas. Parce que ratifier, il en a des obligations. Là où, il y en a une vingtaine de pays européens, là, on n'est pas en train de parler d'un affaire qui. Quoi, qu'il est dans mon tête, que c'est un grand rêve. Hein. Il y a une vingtaine de pays européens qui l'ont ratifié. Ça, il veut dire où ben, il veut dire où que ce bon pays européen qui l'a ratifié là, il en a des obligations légales. Parce que, tu considères. Ça, le scientifique, il dit, oh, comme ça, plusieurs langues, ils vivent dans l'espace public, les Gaïa, ils fonctionnent mieux l'harmonie sociétale, ils amènent des gens qui, ça va plus vers les langues, ils amènent plus de réflexion, etc. Fort de ces constats scientifiques-là, ben là, ils mettent des choses en place, pas que pour l'école, pour la société, d'une façon générale.
1: Mm-hmm.
0: Ben, la France, elle reconnaît l'utilité, mais elle n'y ratifie pas. Nous, par contre, ben, à La Réunion, on a plusieurs communes bilingues, mais je crois qu'il y en a 7 ou 8, que les dans ce genre de dispositif là, le port est dedans là par exemple de Léoport,
1: ouais.
0: Ce genre de dispositif là, il veut dire oh comme ça, un moon il arrive, prenons un tigre à moon qui a du mal avec le français,
1: okay.
0: Et qui a du mal par exemple avec le papier déjà hein, parce que l'administratif c'est un affaire, il rebute à l'île.
1: Exactement.
0: Il y arrive, bah, le sens de ces programmes là des communes bilingues, c'est de dire ce tigre à moon là, il doit pouvoir être accueilli dans son langue et ce qui veut dire le personnel en face. Il doit pouvoir gérer les deux langues, il doit pouvoir accueillir.
1: Et ça, au port, il fait.
0: Au port, il fait, oui.
1: D'accord. Oui. Vous l'avez fini d'essayer pour voir si c'est vrai.
0: Ben, moi, c'est pas mieux. De toute façon, pas à tout, mais arrive, mais cause créole.
1: Oui, bien sûr. Mais c'est vrai que la barrière de la langue dans les institutions qu'on doit aller rendre des papiers, c'est une barrière. Hein.
0: Oui, oui.
1: Parce qu'on n'ose pas des fois demander, et tout compte fait, il suffit le monde, par exemple, qu'il y a un créole, il dit bonjour, vous pouvez faire mi-cause créole en français, donc fini. Hein.
0: Oui, très bien. Voilà. Après, le Moon
1: n'a jamais
0: ça. Notre fois, elle n'a pas forcément besoin. Mais en tout cas, même il voit ça encore, il fait le prolongement de l'école, il appelle ça la bienveillance, moi. C'est-à-dire que le Moon, il n'est pas à l'aise avec ça. Si vous mettez déjà face à cette barrière linguistique, il n'est pas à l'aise à coup de l'administration, à coup de papier, il n'est pas à l'aise souvent des fois à l'école avec son cas, parce que des fois, au lieu de voir un médecin, ou bien il est en train de payer un tas d'impôts, ou là, voilà, et que déjà, vous l'énervez, ou là, là où arrive, vous l'énervez, ou là.
1: Vous l'avez dit ça avec le cœur, par contre, ouais. Payer un tas d'impôts.
0: Ouais, ben là où arrive, vous l'avez déjà su le stress, ou là, ou bien. Ouais. Ils remettent à vous sur un stress supplémentaire, ils appellent ça l'insécurité linguistique.
1: Oui.
0: Ben, ou les pas. Bon, les mal engagés, ou là. Et puis, ben, il peut créer des situations difficiles. Ah, une petite anecdote.
1: Raconte à nous.
0: Il fait deux jours de ça. Moi, il est parti dans une clinique toujours au port. Et Nena, avec le Covid, là, Nena des grandes vides, il ne connaît pas s'il était là auparavant. Et dessus, Nena a un petit écritoire, il dit t'es à l'école créole. Mais il trouve les gaillards, moi.
1: Ah ouais.
0: Ben oui, mais il trouve les gaillards. T'es à l'école créole, c'est-à-dire qu'après. Il empêche pas, il oblige pas, etc. Mais bah, on fait comme la
1: comme on veut,
0: comme on sent. Et puis voilà, la personne, le professionnel, c'est Ali d'Adaptali. C'est votre métier.
1: C'est vrai.
0: Et c'est votre métier de tant couler dans le secteur médical et m'y peut élargir à toutes que de bien entendre, de bien comprendre et de bien faire comprendre à où. Quand surtout on a des problèmes qui peuvent être derrière ben, mentels ou très très graves.
1: Ouais.
0: Quand on met une barrière de la langue et que la personne il sent pas l'y à l'aise pour exprimer Ali, ou qu'on n'est pas sûr de comprendre Ali, ou les pas sûr d'y comprendre à où, nous rendons à nous compte des conséquences qu'il pourrait avoir derrière si ce bon dispositif-là n'existe pas. Et souvent, des fois, ça n'existe pas. Souvent, des fois, nous, ça va médecin. Et moi, je m'invite tout le monde à aller amener notre tigre à mon docteur. Et mais en temps, mais ça va kiné, moi, justement, pour le même histoire, mettez la clinique, ça ne raconte mon vie.
1: Ouais.
0: Mais ça va kiné, par exemple. Ben, m'y entend très clairement des incompréhensions entre le praticien et son patient. Alors, il gagne toujours à démerder, hein. Excuse le mot, mais il peut toujours trouver la solution.
1: Démerder, vous l'avez dit.
0: Oui, démerder.
1: Voilà.
0: Ouais. Défagoter. Il gagne toujours à défagoter, ouais. Mais peut-être nous pourrions avoir une société qui fonctionne beaucoup plus, de façon beaucoup plus fluide, en mettant tout le monde à l'aise avec ça. Et en démystifiant, en disant n'a point de honte à tromper, n'a point de honte à mélanger, il pense que tout le monde il va progresser dans son compétence en ayant plus de bienveillance.
1: Qu'est-ce que vous pensez qu'il faut améliorer justement pour que, comment dire, pour que justement ce langue créole à l'école il devienne fluide. Qu'est-ce qu'il manque vraiment?
0: Ben là, pour revenir sur ça, maintenant, Diaoula,
1: ouais.
0: Nena a fait, et là il revient sur les institutions, Nena ouais. a ramené les choses sur le débat scientifique, a ramené les choses sur, ben, sur le débat de spécialistes aussi, pour dire vraiment que ça il est une langue dans l'espace public, que ça il est fait cohabite de langue dans l'espace public, pour couper court des fois à des arguments, m'y connais pas où ça y sort, qui veut que ben, langue là elle est sale globalement, hein. Qui voudrait que ben, ce langue-là, langue créole par exemple, il est bon rien que pour la cour de récréation, il est bon rien que pour cause dans la famille, mais par contre, il ne rentre pas dans le bureau, par contre, il n'a pas besoin d'apprendre à lire, il est facile à apprendre à lire. La science, il répond à ça. Et l'institution, on a besoin que l'institution ait le relais de tout ça là, et qu'il y prend à bras le corps ces choses-là, parce que derrière, aujourd'hui, on est dans un monde ouvert, on a besoin, marmaille, il gagne cause plusieurs langues. Et ben, si le mama il y a plus pali sur une stratégie linguistique qui fait que
1: ouais.
0: On a déjà deux langues quand on rentre dans l'école, on a déjà deux langues super structurées qui fait qu'on va pouvoir apprendre un troisième, nous passe à côté de plein de choses en appuyant pas nous, en généralisant pas ces arguments là pour faire de l'explication aux gens, puisque quand on fait pas de l'explication, ben on laisse la porte ouverte à toute chose, à tout genre de d'argumentaire, les bien appelle ça argumentaire de comptoir, nous boit de bien ensemble. Et nous dire, ah ben, langue créole est mal ça. Et après, personne dit au rire, les gars, ils rient, et il devient un argument. Langue créole, pas besoin d'apprendre ça. Et puis, il devient un argument. Et dès qu'on rentre dans un argumentaire scientifique, on rend compte que ça ne tient pas.
1: Ouais.
0: On rend compte que ça l'est fondé sur ben, ce que m'y peut appeler des discriminations sociétales qui perdurent. Comme, mais ça fait un petit parallèle, mais quoi, c'est un état. Ça fait un petit parallèle, par exemple, sur.
1: Où est la poussin ?
0: Voilà. Sur la discrimination que les femmes l'ont pu avoir par le passé.
1: Avant, on vient là-dessus, nous saluons un petit peu tout le monde qui regarde. Nana, il dit bon week-end, après, Nana a même dit beau plateau, bonne thématique. Nen met bloque notre langue, il bloque notre pensée, carrément. Et puis, Nani demande à quelles sont les actions de cette association.
0: Ah, d'accord.
1: On va dire ça d'un instant. Nous écoute à haut avant.
0: Oui, pour faire un petit parallèle sur ce que m'a été dit à l'heure, sur les arguments scientifiques qu'une institution et qu'une société doit amener par rapport à une discrimination. Et bons arguments, comme il appelle les arguments dans le bar, quand on boit de bière. Hein.
1: Oui.
0: Bons arguments comme ça. Quand la femme l'a voulu émanciper par le passé,
1: oui.
0: Le droit de vote est tout à fait récent, hein, mm-hmm. le droit de vote des femmes.
1: Oui.
0: Qu'est-ce qui va se passer ? Il y en a deux, trois madames, l'arrivée, elle commence à taper un peu sur la table, elle dit ben, nous les capables. Nous les capables et nous veut. Nous veut voter, nous veut travailler, nous veut sortir de la case, nous n'est pas juste bon pour faire la cuisine.
1: Exactement.
0: Tant que l'institution l'a pas fait aller le relais, et tant que ce bonne madame-là t'es pas très fort, parce qu'il a fallu taper très fort, tant que l'institution t'a fait pas le relais, les médias t'a fait pas le relais, qu'est-ce que ça t'es dit à l'époque ? Qu'est-ce que ça le zombie t'es dit ? Parce qu'il n'y avait rien que le zombie t'es cause. Le bon prof t'es cause pas.
1: Ouais.
0: Qu'est-ce que ça le zombie t'es dit ? T'es dit, ben, ah, la bonne madame, là, ça t'y veut déstabilise la famille, là. Là, ça t'y veut maramaille, les mal éduqués. Là, ça t'y veut prendre le pouvoir et puis faire en sorte que les familles, les gens y amènent à divorcer puisque ça va arriver à travailler et puis n'aura plus l'équilibre. Et puis, quand ça t'es dit, ben, bonne madame, là, elle n'est pas capable, ça. Alors regarde bien, bonne, elle n'est pas capable de causer, bonne, elle n'est pas capable de tenir un argumentaire, et puis vous n'êtes pas capable de faire des études. Et tant que la laisse les gars causer, la laisse les gars causer comme ça, ces arguments-là, la fée science, hein, était devenue de la science pendant des décennies. Pendant des décennies. Mais par contre, quand on la commence à creuser, nous aujourd'hui, nous arrive là, 80 ans après, là, nous l'a fini intègre tout ça là, nous. Quand nous la mettent à nous à creuser, nous rendons compte que ben, les petites filles que maintenant on a dans mes classes, bien souvent, vous avez réussi plus que les petits garçons. Vous avez de meilleurs résultats. Nous arrivons à rendre compte que ces arguments de comptoir l'étaient tout à fait à l'opposé de la réalité.
1: Oui.
0: Mais l'étaient des serves quoi ? L'étaient des serves à une société, qu'elle était figée d'une certaine manière et que bah, tu arranges certaines personnes.
1: Mm-hmm.
0: Et bah, tant que l'institution ou la science n'y élève pas le débat, nous l'est dans le même reste en place. C'est-à-dire que pour la langue créole, tant que l'institution ou la science n'y élève pas le débat, nous va rester sur ben, ce langue-là. C'est, en gros, hein, ce langue-là, il ne sert pas à rien. Mais moi, ça me dit, c'est que malheureusement, derrière ce langue-là, comme derrière ben, le combat des femmes, il y en a deux mounes.
1: Ouais.
0: Il y en a deux mounes. Et quand on dit ce langue-là, il ne sert pas à rien, c'est en train de dire ce bonne moon-là, ce n'est pas de moon. Et c'est là que m'y veut en venir au rôle de toute une société que de rétablir les vérités. Nous l'a eu dernièrement. Peut-être, mais ça va un peu loin dans les comparaisons. On a eu dernièrement le cas Floyd.
1: La comparaison, elle est bon parce qu'en fait, il aide à mieux comprendre un petit peu la logique de LLKR aussi.
0: Bien sûr. On a eu, par exemple, dernièrement le cas Floyd, George Floyd aux États-Unis, que tout le monde a pu voir et tout le monde l'a été interpellé. Et parfois, on a besoin d'un coup de semonce comme ça, on a besoin d'un gros coup d'éclat comme ça, pour faire la lumière sur bonnes affaires, qu'elle est là tous les jours et qu'elle est devant nous Dieu et qu'elle ne nous voit pas. Et là, aujourd'hui, ben, Diaou, Black Lives Matter. Ben oui, mais depuis longtemps, nous connaissons ça.
1: Oui.
0: Oui, mais évidemment, et aujourd'hui, nous l'avons besoin, l'institution, et nous doit remercier, parce que ne fait pas de politique, hein, mais Nena, un député européen, l'a réussi, la passe inaperçue, l'a réussi à placer au niveau européen, pas Citalis, c'est Younous Omarji, il a réussi à placer au niveau européen que l'esclavage, suite à l'affaire George Floyd, évidemment, l'esclavage, les décrétés crimes contre l'humanité au niveau européen. Et là, l'institution, l'IMA, qu'en a fait, là, il ne veut pas dire.

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1: Bonjour à tous, dans l'actualité musicale du jour, Yael annule sa tournée américaine en raison notamment d'un climat politique très inquiétant. La chanteuse pop et son compagnon, qui comptaient faire la tournée avec leur plus jeune enfant, invoquent aussi des obstacles financiers. En tous les cas, Yael vient de l'annoncer. Yael fête ses 20 ans de carrière. Le groupe pop, constitué de la chanteuse Julie Boudet et de son conjoint, le DJ Grand Marnier, avait prévu toute une série de dates pour marquer l'événement, mais le duo a renoncé à ses concerts américains et canadiens prévus au mois d'octobre, comme ils l'ont annoncé avec regret sur Instagram. Vous savez à quel point nous apprécions de vous rendre visite, de chanter avec vous, de danser avec vous, de passer du temps avec vous. Vous savez à quel point vous êtes très important pour nous, assure-t-il. Mais ceux qui avaient décidé de trouver des solutions pour nous rendre dans quelques villes, comme Washington, New York, Montréal au Canada, Chicago, San Francisco et Los Angeles, se sont finalement résignés. Yael, notamment connu pour son tube Par la maman avec Fatal Bazooka, estime que le climat politique actuel aux États-Unis, en particulier en ce qui concerne l'immigration et la liberté d'expression, est très préoccupant. Le groupe voyage actuellement en famille avec leur jeune enfant âgé de 3 ans et les artistes ont plus que jamais besoin de se sentir en sécurité. Le duo a également concédé que le coût global de cette tournée devenait difficilement viable et représentait une charge financière importante. On se retrouve très vite avec d'autres actualités musicales.
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1: Bonjour à tous, les programmes télé, la télévision pour ce soir, vendredi. On débute avec la chaîne TF1 qui nous propose ce soir le jeu Les 12 coups, le combat des maîtres. Sur France 2, la série Capitaine Marlowe dès 21h10. Sur la chaîne France 3 ce soir, le magazine Le combat en héritage spécial Brigitte Bardot. Sur la chaîne France 5, documentaire Les routes de l'impossible. Sur M6 ce soir, place au film Jeff Panaclock à la poursuite. Suite de Jean-Marc, diffusé dès 20h55. Sur la chaîne TMC, place au téléfilm Sirène, diffusé dès 21h25. Et enfin, pour terminer, rendez-vous par exemple ce soir sur la chaîne TF1 Série Film, avec la série Panda, diffusée dès 21h10. Avec tout ça, bonne soirée télé.
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1: Bonjour à tous. On va commencer tout de suite Musique et Crème avec le rappeur parisien Guy de Besbar.

Qu'est-ce qu'il y a, ma chérie? Dis-moi tout. Bah, je sais pas, je vois, il fait sa vie et tout. Moi, il manque trop. Mais je sais pas, il me calcule pas, je comprends pas. Pourquoi tu l'appelles pas? Franchement, je crois que je vais l'appeler, hein. J'arrive pas sans lui, je te jure.

Le point météo sur les plages de l'île de la Réunion va commencer avec la plage de l'Ermitage, la passe avec un drapeau vert, ensoleillé, lagon calme, brise du sud, l'air est à 26 degrés et l'eau à 24 degrés. Plage de Boucancano, le drapeau est vert, ensoleillé, mer calme, brise du sud, l'air est à 26 degrés et l'eau à 25 degrés. Attention, sur la plage des Roches Noires, le drapeau est rouge. Plage de Saint-Leu-Centre, le drapeau est vert, ensoleillé, mer calme, pas de vent, l'air est à 25 degrés et l'eau à 24 degrés. Voici maintenant Zao, Magic System et Alonso.

Marron et Booba. Voici maintenant Afrobeat et Papa London.

Les courses hippiques cet après-midi, aussi en nocturne, sur l'hippodrome de Cabourg, vendredi 21 août 2026, dans la Réunion 1, quatrième course, heure métropolitaine 20h15, heure locale Réunion 22h15. C'est une épreuve de trot attelé, course réservée pour des chevaux âgés de 6 à 11 ans. La corde est à droite. Ils étaient 16 partants au départ, mais ils ne sont plus que 15 partants. Le numéro 12 est non partant. Le numéro 12 non partant. Ils vont courir la distance de 2750 mètres dans le Prix d'Argentan. Voici le pronostic du Clubhouse, Club des Chevaux. 8, 14, 7, 13, 11, 2, 4, 6, 8, 14, 7, 13, 11, 2, 4, 6. Attention, le numéro 12 est non partant. Bon jeu et bonne chance à tous. Voici Soprano.

Musique et Crème, 15h-16h. Il ne me reste plus qu'à vous souhaiter de passer une bonne journée, une agréable soirée aussi. Et un joyeux anniversaire à tous!

Et n'oublions surtout pas ce soir la cagnotte de l'euro-million qui s'élève à 49 millions d'euros à gagner ce soir. N'oubliez surtout pas de faire et de valider votre ticket, mesdames et messieurs. Bonne chance à tous, au revoir et bon week-end.

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6: Bon, bonjour à tous, j'espère que vous allez bien. En tout cas, comme tous les samedis, tu connais sur Neo FM, ça nous donne la chance à l'association, ou encore l'artiste, ou encore un groupe. Et aujourd'hui, c'est un artiste. Bonjour, monsieur.
7: Bonjour, Manu.
6: Comment il est?
7: Ouais, la même, tranquille.
6: La même, tranquille. Présente-toi un petit peu, alors, comment on appelle-vous?
7: Donc, moi, c'est Soulcuz.
6: Ouais.
7: Il est artiste, auteur-compositeur. Et ma sorte, mon projet Soulcuz and Friends volume 1.
6: D'accord.
7: On a quelques mois de ça.
6: Ok.
7: Et du coup, voilà, Mami essaye voilà, partager cette aventure incroyable que Mala a vécue. C'est mon premier projet. Donc,
6: c'est votre premier projet tout seul?
7: C'est mon premier projet tout court dans la musique.
6: Tout court dans la musique.
7: Voilà, parce que Mala, à la base, Mala n'a rien à voir avec la musique. Et puis, Mala toujours intéresse à moi la musique en tant qu'auditeur au départ.
6: Ouais.
7: Et après, un peu comme tout le monde, pendant l'adolescence, Mala essaye gratte un peu 2-3 accords.
6: Deux, trois accords.
7: Voilà,
6: ouais.
7: Force écoute Cabrel, la force écoute.
6: Oula, en plus, bon gros classique comme ça.
7: Voilà, force écoute Ziskakan, voilà, Bastère. Donc, dans mon coin, Mala toujours essaye, amusamment un petit peu.
6: Ouais.
7: Apprendre un peu à droite, à gauche. Mala essaye écrit deux, trois textes, comme tout le monde, voilà, deux, trois poèmes, deux, trois chansons d'amour, un peu de rap.
6: Un peu de tout, quoi.
7: Un peu de tout, voilà.
6: D'accord,
7: comme mais tout, tous les jeunes de ma génération.
6: Moi, d'accord. Mais première question, comme ça, on a combien de temps justement où là, comment on se gratte un peu là? Enfin, commence à, on va dire, mettre un peu la tête plus dans la musique, composer, tout ça.
7: Ben, c'est surtout comme il était mal accumulé plusieurs petites mélodies comme, voilà, comme ça pendant mon adolescence. Et puis après, comme il était à la fac, Mala décide de pousser un petit peu plus loin, mais. Le travail, donc Mala essaye de finir un peu mes compositions, commence à écrire un peu mes textes, des textes un peu plus structurés, on va dire.
6: Ouais.
7: Et puis après, donc, Mala habité pas mal de temps en métropole pour mes études, pour travailler aussi. Et puis, comme elle est revenue, avec mon cousin

0: chargée de, des interprètes.
1: Oui.
0: Après, on a un compte qu'elle était assez compliqué, assez aléatoire. Donc, du coup, au bout d'un moment, ça la réveille à moi. Elle a dit maintenant, ben, Nico, faut faire autre projet.
1: Ouais.
0: Voilà, elle m'appelle encore Nicolas avant, on trouve mon pseudo. Et donc, voilà, m'a pris un peu de temps pour réfléchir parce que je ne vois pas moi forcément porter un projet comme ça.
1: Tout seul en plus.
0: Voilà, bon, mais je ne chante pas de toute façon, mais mon projet c'était de développer, de faire sortir mes chansons, faire vivre mes chansons.
1: D'accord.
0: Mes compos, mes textes. Et donc, au bout d'une semaine de réflexion, m'a dit bon, allez, Milan, c'est à moi.
1: Et Nawa.
0: Et Nawa. Nawa, quoi ça y donne. Et puis après, elle a fait les bonnes rencontres grâce à Akiem, notamment, une chanteuse que la conseille à moi, donc un ingénieur du son à Saint-Joseph, qui s'appelle Christophe Lebon.
1: Que nous salue.
0: Voilà, du studio ADS Prod. Et du coup, voilà, ma partie jusqu'à Saint-Joseph, on a eu un super feeling. Et donc,
1: il fait un bout de route quand même, non?
0: Il fait un bon bout de route, oui.
1: Il sort de Saint-Denis, non?
0: Moi, mais les deux Saint-Denis, mais habite Saint-Gilles.
1: Ouais.
0: Et ma partie enregistrée à Saint-Joseph. Donc, voilà.
1: Comme dit qu'elle a la passion, il rôde depuis le bout.
0: Ah oui, il ne faut pas calculer quand même. Voilà, okay. Donc, on a eu la chance de rencontrer ce Marmaïla, sa famille. Donc, studio était chez lui, était mon bras droit vraiment sur ce projet-là.
1: D'accord. Donc, en fait, ce qui me comprend bien, donc à où, en fait, tu ne chantes pas du tout, mais où compose, où écrit, et à où rôde de Moon pour chanter. C'est bien ça même?
0: Exactement.
1: D'accord. Donc, en fait, ok. Donc, et tout ça là, tout ce qu'on a écrit là, combien de temps l'a pris justement pour prendre un peu, on va dire. Pour monter un peu la mayonnaise, si on peut dire ça comme ça.
0: Il dépend des morceaux. C'est ça qui est un peu magique dans cette aventure-là. C'est que on n'a pas une formation classique avec un groupe où ça décide de nous prendre telle chanson, nous sommes en studio, nous répète, nous sommes en studio, nous enregistre.
1: Ouais.
0: Moi, c'est vraiment chaque chanson, il fallait m'y chercher un interprète. Il fallait l'interprète, il faut nous donner un feeling entre nous deux. Il faut l'interprète, il croit vraiment dans la chanson, il y apporte sa patte aussi dessus.
1: Ouais.
0: Les musiciens. Après, il fallait, une fois que nous mettons à nous d'accord, nous cherchons les musiciens, nous cherchons le style que nous veut mettre sur le morceau, et après, l'ingénieur du son, il met sa part artistique aussi dessus.
1: Ok.
0: Et au final, voilà, moi, m'y arrive avec une base assez solide, et après, chacun, il met son grain de sel, nous fait un carry, et puis le morceau, au final, au départ, on ne connaît pas comment il finit le morceau. C'est ça, voilà.
1: Ah ouais. C'est vraiment une grosse aventure.
0: Quand on arrive à la fin du morceau, on rend compte que voilà, chacun a mis son idée en commun.
1: Ouais.
0: Et nous amuse à nous, et puis nous essaye, voilà, à partager ça avec le public, justement.
1: D'accord. Et donc, là, le P, la fin à l'EP, c'est ça, non?
0: C'est entre l'EP et l'album, voilà.
1: D'accord.
0: On a 6 morceaux plus un morceau caché.
1: Ouais.
0: On a 7 morceaux en tout.
1: Mm-hmm.
0: Voilà, donc les sorties en fin d'année dernière. Et puis, bon, ben, voilà. Donc, depuis un peu plus d'un an, mais ça fait connaître au public les différents morceaux à travers les interviews, à travers des clips, des vidéos sur ma chaîne YouTube.
1: D'accord.
0: On essaie de développer.
1: D'un instant, on va parler de ça, allez pas trop vite, parce que là, débite fort. Là. Donc, ce que nous fait découvrir un petit peu les gens, c'est qu'un morceau qui fait partie justement entre cette EP, comme on dit, avec l'album et l'EP, il appelle Tikaf Maronner. D'accord. Nous écoute, Ali. Comme ça, Domoun, il juge un peu de morceau, on va dire, entre guillemets. Et après, nous cause un petit peu dessus pour voir comment est arrivé ce morceau-là, ce projet-là. C'est bon?
0: C'est bon.
1: Allez, on est parti. Tikaf Maronner sous le coup dans les studios de Neo FM.

0: travaille depuis 10 minutes sous le coup, vous êtes dans le studio et là le premier morceau que nous découvre c'est Ticaf. Ticaf Maroner, c'est ça non?
1: C'est ça.
0: C'est ça? Ouais. T'es un petit peu loin de la. Comment il appelle ça? De la pochette là. Et donc Ticaf Maroner avec Soul Cause dans les studios. Et donc là, c'est le premier morceau de ce. Entre l'EP et l'album. C'est ce que vous l'avez dit moi.
1: Voilà.
0: D'accord. Et donc là, c'est où l'a écrit ça? Tout l'a fait. L'arrangement, tout ça. Enfin, l'arrangement, non, peut-être pas trop. Mais c'est où l'a composé en tout cas?
1: Il m'a l'a composé. Le ouais. texte, m'a l'a coécrit avec mon cousin Camille Bessier Mitra.
0: Ok.
1: Et après, bah, du coup, Thias l'arrange le morceau avec son band musicien et il chante ce morceau-là sur scène depuis pratiquement 2 ans déjà, ouais. avant même que l'album y sorte. Donc le morceau avait déjà un peu sa vie et puis on a décidé de mettre Ali en avant parce que c'est vraiment un morceau symbolique de l'album
0: bah
1: avec
0: ouais.
1: mon parrain musical Thias justement.
0: Ouais ouais.
1: Et voilà donc.
0: Et d'où il est premier sur l'album quoi.
1: Voilà donc
0: ouais,
1: c'est normal
0: vraiment,
1: que.
0: Ouais mais voilà. pense bien ouais.
1: Et il est très symbolique parce que c'est le premier morceau qui a commencé. Et c'est le dernier morceau non fini de l'album. Donc elle a pris vraiment pratiquement 2 ans et demi pour finir le morceau.
0: Ouais.
1: Voilà, m'a essayé beaucoup de choses différentes et c'est vraiment non fini là-dessus. Donc elle est vraiment symbolique de. Puis le thème aussi, le sujet voilà, sur l'esclavage aussi.
0: Bah justement, t'es mon question, voilà. t'arrives. Comment Kousaï veut dire un petit peu le titre Ticaf Maroner ou Gay explique un petit peu justement comment on a trouvé le texte là. Est-ce que dans longtemps ou l'été d'or, on l'a dit à nous mais,
1: bah, ça nous l'a écrit avec mon cousin. Maman l'a écrit le refrain. Mon cousin a écrit les couplets.
0: Ouais.
1: Et voilà, l'histoire de cette chanson-là, c'est de mettre en avant les liens entre le passé et le présent. Donc là, c'est l'histoire d'un Ticaf qui
0: ça n'est pas en
1: voilà,
0: plus la
1: qui
0: réunion.
1: Quitte, qui ça va, qui monte dans les hauts, qui apprend, voilà, qui découvre la liberté
0: ouais.
1: à travers ça, à travers le danger. Il a pris le risque de chapper et en même temps c'est aussi un parallèle avec notre époque actuelle où même si on n'est plus dans ce contexte là la réunion de l'esclavage mais souvent Mitty discute de ça avec Thias nous l'est quand même voilà à l'heure des réseaux sociaux nous l'est un peu voilà esclave un peu de
0: ah c'est un autre esclavage vous parlez un petit peu
1: voilà nous l'est un peu dans un train qui ça va à 200 à l'heure voilà l'information
0: ça va avec le numérique ouais le numérique
1: voilà,
0: là
1: on est dans une noyé par les informations noyé par la publicité par les médias et du coup nous l'est un peu enfermé aussi un peu coupé de la vie réelle
0: d'accord
1: et nous on a du mal ben moi le premier d'ailleurs
0: ah ouais
1: mais bon voilà on a du mal à sortir un peu de ce monde un peu virtuel et de
0: ouais.
1: couper pour aller justement essayer de retrouver notre liberté dans le réel quoi
0: d'accord donc en fait pour vous c'est un esclavage 2.0 entre guillemets.
1: Voilà. Après, ce terme-là, bon, il est difficile à employer à La Réunion.
0: Oui,
1: ici,
0: bien
1: très
0: sûr.
1: Délicat.
0: Non, mais dans l'idée, c'est
1: voilà,
0: ça, un petit peu du morceau.
1: Voilà,
0: que l'esclavage, il est fini, mais c'est une autre forme, etc.
1: Voilà, l'esclavage,
0: donc,
1: l'esclavage physique et l'esclavage mental. Donc,
0: d'accord. D'accord, en fait, c'était le message que tu avais passé, en tout cas, là-dedans.
1: Voilà.
0: Et donc, qu'on revient un petit peu à comment on l'a fait le morceau. Donc là, où l'a arrivé, où l'a écrit, et puis où l'a arrivé avec, comment dire, en studio, comment l'a se passé, justement, que... Il vient chanter Thias dessus et où arrive avec une bonne composition. C'est compliqué que de Moon comme ça.
1: Il est compliqué.
0: Ouais.
1: Alors heureusement, on a eu la chance de commencer à travailler avec Thias parce que c'est quelqu'un qui est ouvert. Il est ouvert à. Il est ouvert sur différents styles et puis il est ouvert aussi à travailler avec d'autres
0: ouais.
1: personnes. Parce que c'est vrai qu'à La Réunion, on a beaucoup de talents, beaucoup de gens qui écrivent, qui composent.
0: C'est vrai.
1: Et quand on est dans cette structure-là, il est difficile de sortir de sa bulle un peu et
0: ouais.
1: de travailler avec d'autres personnes. Maman m'a rencontré énormément de gens au départ du projet pour essayer de convaincre que ça devient chanter sur mes chansons. Et c'est vrai qu'il y a beaucoup de gens, c'est une démarche que vous n'allez pas forcément habitué à.
0: C'est ça,
1: voilà.
0: c'est ça. Ouais.
1: Donc Thias, elle est très difficile pour lui de chanter, de s'imaginer chanter une chanson de quelqu'un d'autre. Et c'est la première fois qu'il a fait ça, c'était avec moi. Donc elle était très contente de faire ça. Et moi, je garde toujours ce souvenir-là, la première fois qu'on a. Avec mon cousin, quand on a fait écoute à lui cette chanson-là, Ticaf Maroner.
0: Ouais.
1: M'a gratté, mon cousin l'a chanté. Et m'a l'a vu, cette flamme dans ses yeux. Là, au bout de 2 secondes, il y a eu le coup de foudre pour cette chanson-là.
0: Écoute,
1: et voilà, t'es magique. Et du coup, est devenue sa chanson, quoi.
0: D'accord, donc il doit écouter ça en boucle chez lui, mais il pense aussi, pourquoi pas
1: hein. Il pense pas forcément, parce qu'il travaille beaucoup, sort un nouvel album d'ailleurs bientôt.
0: Bah, vous direz, passe ici.
1: Oui, sans souci, pas de souci, Nathalie.
0: Donc là, c'était le premier morceau, donc l'album, la sortie, Nana, enfin l'album. Entre l'album et l'EP, la sortie, Nana, non, c'est ça.
1: C'est ça, elle est sortie en octobre 2018, ouais.
0: D'accord, donc la pochette est pas mal, hein. D'un instant, nous va montrer ça de la pochette. Nous salue juste, nous prend un petit temps vraiment, juste pour saluer les gens qui regardent Aoul. Hein. Nous salue Stéphane Contac, nous salue Black Pearl NY, voilà, je crois que c'est ça. Hein. Donc Antoine Conning aussi qui regarde, et Sophie Malik qui vient d'arriver. Ben, merci à toutes, hein, de toutes d'arriver comme ça et de regarder un petit peu notre ami Soulcouz qui l'a fait entre un EP et un album. Donc Nana, 6 morceaux dessus.
1: 6 morceaux plus un morceau caché, ouais. 7e morceau.
0: Comment ça, un morceau caché, celui comme ça là.
1: Ouais, m'a fait une surprise, voilà, pas mais obligé.
0: Ah, ou bien pas du tout, d'accord. Donc en fait, c'est quand vous êtes acheté.
1: Quand vous êtes acheté en numérique, n'a que 6 morceaux ouais. À la vente. Et pour les gens qui achètent le CD, c'est un petit cadeau en plus, parce que moi, elle est de la vieille école, l'école des CD.
0: Ouais.
1: Voilà,
0: c'est
1: et donc,
0: bien.
1: Elle a voulu justement que. Pour les gens qui achètent le CD, ils doivent faire un petit bonus. C'est un 7e morceau que les cachés. Voilà, si Zati laisse défiler le 6e morceau, au bout de quelques secondes, ben non, on a un 7e morceau en bonus pour les gens qui achètent le CD.
0: D'accord, c'est voilà. Bien ça en tout cas, donc tu es bien pensé. Hein. Et est-ce que le morceau de Tikaf Marronné, les clippé?
1: Oui, bien sûr, les clippés sur ma chaîne YouTube.
0: Ouais.
1: Donc, on a un premier clip que nous avions fait avec l'équipe de ADS Prod de Saint-Joseph, nous avions fait en studio. Et ensuite, nous avons refait un clip avec mon cousin, justement Camille, que les réalisateurs, que la réalise le clip, là, donc en extérieur.
0: Oui.
1: Voilà, donc on a deux versions, deux clips différents pour la même chanson.
0: Oui.
1: Voilà, une version plus unplugged et une version radio que les. Mais invite à Zod, donc à regarder les deux clips sur ma chaîne YouTube Soulcouz le son.
0: Soulcouz le son. Donc ça va sur YouTube, tape Soulcouz le son et puis on a combien de clips à peu près il peut voir là.
1: Bah là pour l'instant, Mal a fait 3 clips
0: ouais.
1: Plus 2 vidéos aussi.
0: Ouais.
1: Et voilà, et puis on a aussi certaines des vidéos des interviews que m'a déjà fait télé ou radio que Mal a mis sur ma chaîne aussi. Donc,
0: OK. Bon, on aura ça de là aussi bientôt.
1: Voilà, exactement.
0: Et donc, c'était le premier morceau qui appelle
1: Tikaf
0: Marronné avec Tias. En tout cas, elle est bien parce que c'est. Comment dire ça, c'est une petite balade créole.
1: C'est ça, c'est le style que j'adore. Ouais.
0: D'accord. Et le deuxième morceau, nous écoutons un autre tout de suite dans la foulée, juste après. Comme ça, nous parle un petit peu justement de ce projet qu'on l'amène tout seul et qu'on a eu un bon, on va dire, de bon featuring, comme diraient les autres. Hein.
1: Tout seul, je ne dirais pas ça, parce que c'est tout le contraire. C'est vraiment beaucoup de gens à participer. Donc, c'est vraiment un projet commun, associatif, même, je dirais.
0: D'accord. Mais
1: tout
0: c'est
1: le monde
0: bien,
1: a mettre
0: c'est
1: la
0: bien.
1: Main ensemble.
0: Non, mais veux dire, comme il dit projet, c'est où le premier projet,
1: voilà.
0: Tout ça. Que où l'a mené, qu'où l'a dit Bana vient. Mais c'est où vraiment elle est à la base
1: chef,
0: et à l'origine.
1: D'orchestre.
0: Voilà, c'est ça que tu veux dire, je comprends mieux. Nous connaissons qu'on travaille en équipe, t'inquiète pas. Nous écoutons un autre morceau que la dernière nous passe, il s'appelle Bleu Blanc Blues.
1: C'est ça.
0: J'ai bien trouvé en tout cas le morceau. Nous écoutons et nous revient juste après, comme ça, on explique à nous comment on la trouve ça. Pareil, nous découvre aussi en même temps. Allez, sous le coup dans les studios, et là, c'est le Bleu Blanc Blues. Ah, ça, c'est un vieux morceau. C'est ça?
1: Bleu Blanc Blues, non, c'est pas.
0: Parce qu'on va payer pas dessus. Donc,
1: si, il est dessus, c'est ouais. Numéro 4, Morgan.
0: Ah oui, décidément, il n'y voit plus clair, moi. Ah. Ok, ben écoutez, on revient juste après.
1: C'est bon.
0: Vieux morceau.

0: Et pas mal du tout ça depuis allez, plus de 20 minutes à peu près. Notre ami Soulcouz est dans les studios. Nana écoute le quatrième morceau que m'a pas trouvé d'ailleurs, parce qu'en fait monsieur Soulcouz a y est mal allé. Vous êtes pas n'écoute ça l'y fait dessus son entre l'album et le P. Ce qu'il fait, c'est que devant là, on trouve pas le morceau, on trouve avec la PSN qui chante, et juste après on en a le morceau. Donc même c'était beau, c'est le morceau, allez voir, elle est en quatrième position. Et là on écoute la voix de Morgan Hirsch.
1: C'est ça, voilà.
0: C'est ça, ils sont un...
1: Ça, c'est une fille de Saint-Paul.
0: Ouais.
1: Voilà, que des chanteuses, que Léa Lema. Et donc voilà, ma rencontre avec grâce à une copine, notamment, comme quoi le hasard vraiment est très important dans la musique, par remarqué.
0: Ouais, une voix de ça.
1: Mais tu cherches une interprète pour cette chanson-là depuis un petit moment. Et puis, une copine chanteuse, elle dit ma partie de soirée karaoké, sur Saint-Paul, dans un bar, et ma une tente, voilà. Fille ne me connaît pas, il chante trop bien, il faut absolument rencontrer elle.
0: Ah ouais?
1: Donc voilà, donc me rencontre à elle, et puis là, bon, on m'a fait écouter le morceau, et très rapidement, ben, les choses là se passaient comme ça facilement. M'a dit Alice, ben, si vous êtes en haut, prête à défendre le morceau, ben, m'organise deux sessions, studio. Et puis voilà, nous partons en studio, m'a fini des musiciens.
0: Oui.
1: Comme il remercie d'ailleurs. Et ben, nous fait ça tranquillement, une journée, nous pose. L'instru, le chant, et puis. Et voilà. Donc, à la base, moi, m'avais composé ce morceau-là plutôt en blues. Guitare, vent en blues.
0: Bah oui, bleu, blanc, blues.
1: Voilà. Et puis, finalement, bah, avec l'apport de chacun, c'est ça que les magiques dans ce morceau-là, c'est que chacun apporte sa touche, sa patte.
0: Ouais,
1: quand et on dit. Donc, il sonne plus jazz, finalement, que blues. Et bon, bah.
0: Quand on dit chacun, c'est.
1: C'est les musiciens, surtout. Les
0: d'accord.
1: Musiciens,
0: en fait.
1: Selon les musiciens que vous choisissez, souvent, voilà, les musiciens ont un peu cette couleur, cette spécialité.
0: Ouais.
1: Et voilà, donc là, du coup, le morceau, là...
0: Là, tombe sur un bon musicien qui aime le jazz.
1: Quoi. Voilà, sur des jazzeux.
0: Jazzeux. Ah, il existe? Il dit comme ça?
1: Voilà, les jazzeux.
0: Ok, jazzeux.
1: Donc, du coup, le jazzeux, morceau, là, jazzeux. Tourne un peu en jazzeux. Bon, okay. Et peut-être un jour, on va faire une version un peu plus blues.
0: Oh, mais il pense que vous l'avez bien commencé. Hein.
1: Voilà. Hein.
0: Donc là, le morceau, pareil, il était traîné d'un cahier par là, ça? Bleu, blanc, blues. Hein. Pourquoi
1: ça,
0: bleu,
1: mais...
0: blanc, blues, d'ailleurs?
1: Bah, si vous écoutez bien, le premier refrain, donc, il dit bleu, blanc, rouge. Et le deuxième, c'est bleu, blanc, blues. Donc, c'est un petit jeu de mots.
0: Ouais.
1: Pour parler un peu de ce sujet-là, de tous les Réunionnais. Enfin, pas tous les Réunionnais, mais les Réunionnais, ben, comme moi d'ailleurs. Que là, au bout d'un moment, quand on est adolescent, ou la Réunion, les petits. Donc, là, on vit forcément de bouger, d'aller en métropole,
0: ailleurs, ouais.
1: Voir ailleurs.
0: Ouais.
1: Donc, là, il parle de ce processus-là. Donc, et souvent, on fait à haut une image, voilà, un peu. Idéalisé de la métropole, de
0: ouais.
1: Voilà.
0: Et quelle image ou fait où de la métropole?
1: Ben moi, mes revenus. Ah donc ben. c'est de ça il parle un peu cette histoire-là. Après, ouais. C'est, elle est romancée, il raconte pas exactement
0: d'accord.
1: Ce qu'elle a vécu.
0: Ouais.
1: Voilà, mais il prend un peu tous les témoignages que m'a eu autour de moi.
0: Ouais.
1: Et m'a décidé voilà d'écrire sur ce thème-là.
0: Parce
1: et
0: que
1: ouais. Voilà, ce que m'y retient, ouais. C'est que les pas, le plus important quand ça va là-bas, c'est d'avoir quand même une certaine maturité, d'avoir un certain recul pour pas forcément prendre à haut le choc, un choc trop violent. Parce que souvent, on fait à haut une image où on pense que c'est entre guillemets, le paradis là-bas,
0: l'Eldorado.
1: Plus facile, l'Eldorado.
0: Ouais.
1: Alors qu'au final, personne n'y attend pas où là-bas, en fait. Ou arrive là-bas, il faut être déjà costaud d'autre tête parce
0: ouais.
1: Que souvent, les gens, ils jugent à haut, bah, voilà, soit sur de couleur, soit sur le. Sur l'image que j'en ai de La Réunion. Quand je t'y connais, quand ça allait La Réunion, parce qu'on a beaucoup de monde, ils ne connaissent même pas c'est quoi La Réunion, ils ne connaissent pas où ça allait.
0: Bien dit là, moi le couplet que me l'a bien marqué à moi, c'est La Réunion, c'est pas les Antilles.
1: C'est ça,
0: parce que c'est souvent ça. Hein.
1: Souvent les gens ils pensent que nous on est à côté des Antilles.
0: Non, nous on est dans l'océan Indien.
1: Voilà,
0: donc. À 10 000 km près de Madagascar.
1: C'est ça, mais après, moi, voilà, pour moi, entre guillemets, le plus important, c'est surtout de combattre les clichés.
0: Ben, c'est
1: mais
0: bien.
1: Tout le monde a les clichés, c'est-à-dire que nous, on a notre cliché sur la métropole, et les métropolitains qui ne connaissent pas La Réunion, on a notre cliché sur La Réunion.
0: Ouais.
1: Donc, m'y fait pas ça pour m'y juge personne dans ce morceau-là. Mais ce que m'y retient, c'est que souvent, comment dire, si le plus important c'est le dialogue, c'est-à-dire que souvent on ne nous connaît pas nous en fait, on ne nous connaît pas nous, donc quand on ne connaît pas quelqu'un, on ne connaît pas une société, on ne connaît pas une culture, bah, on a tendance à dénigrer en fait,
0: par
1: ignorance en fait, et donc nous notre combat, que ce soit pour les Réunionnais ou les métropolitains, c'est le même combat, c'est d'apprendre en fait, si nous voulons lutter contre la bêtise, contre les extrêmes,
0: ouais.
1: La seule solution c'est de... c'est de connaître. Finou Cause nous raconte un peu, nous raconte notre pays, notre histoire, notre sentiment. Et c'est comme ça, c'est en échangeant, c'est la seule solution pour lutter contre les extrêmes et contre la simplicité, contre les simples d'esprit, on va dire. Voilà.
0: D'accord, il est très philosophique ce que vous venez de dire là. Hein. Pas mal d'ailleurs. Nous salue juste les gens qui viennent d'arriver, Ludovic Morin, Virginie Merlot et puis Dave Tintin, qui justement est de la métropole, que nous salue d'ailleurs, qui regarde à nous. Et donc là, dans les studios, c'est Soul Cause qui présente à nous son premier projet.
1: C'est ça.
0: Parce qu'il est bien écrit Soul Cause and Friend volume 1.
1: Hein,
0: voilà. Et donc là, nous l'écoutons le quatrième extrait qui appelle Bleu Blanc Blues, un petit blues qu'elle définit en jazz, qu'elle explique à nous. Et c'était avec la belle voix de Morgan Hirsch. Comme quoi, ici, on a un bon melting pot de talents cachés, mélangés, parce qu'elle chante en créole, un petit peu de français. Et du blues, c'est pas, enfin, pas évident. Enfin, je veux dire, qu'à chaque fois, c'est plus soleil, on va dire, qu'on découvre ici sur l'île. Mais là, justement, elle est un petit peu cachée, tous ses talents comme ça. Il fait plaisir, hein, d'ailleurs, de découvrir, justement, grâce au projet, des talents comme Morgan Hirsch. Et là, c'est le deuxième morceau qu'on a écouté. Et il y en a d'autres qui arrivent, mais je pense qu'on aura de belles surprises, justement. Et donc, si tu veux réagir un petit peu aussi à l'émission, donc, soit on a la page bleue, que nous l'avons en direct, en live audio, vidéo, et aussi audio sur la FM. Et donc, envoyez un petit message, et puis notre ami Soul Cause va gagner répondre. Et ça là, pareil, pour faire chanter à elle là-dessus, elle a tout de suite accepté. C'était un peu compliqué quand elle arrive au studio. Ou est-ce qu'elle a l'habitude? C'est une artiste ou...
1: C'est une artiste qu'elle avait l'habitude de chanter.
0: D'accord.
1: Quand même.
0: Ouais.
1: Depuis qu'elle est très jeune, mais ça fait. Bon, déjà, elle fait ses études dans la musique.
0: Ouais.
1: Ça faisait quelques années déjà, elle chantait déjà dans les. Plutôt du jazz.
0: Mm-hmm.
1: Donc, elle avait quand même une certaine expérience. Donc, c'était ça qui était intéressant, c'est qu'il y avait, malgré sa jeunesse, il y avait quand même voilà, des bases très solides dans le chant. Et puis en studio, bon, on l'a été fait aussi en simplicité.
0: Oui.
1: Donc, par contre, voilà, c'est un de mes défis aussi sur cet album-là. C'est que
0: oui.
1: Pas mal de gens à La Réunion que n'a pas forcément l'habitude de chanter en créole. Hein. Et moi, un de mes défis, c'était justement d'inviter Azote à...
0: Ah ouais.
1: Voilà, parce que...
0: Tiens, moi,
1: m'écrit en créole.
0: Ouais.
1: Après, voilà, donc c'est un peu mon côté militant par rapport à ça.
0: Ouais.
1: M'écrit surtout en créole parce que l'inspiration, elle est en créole.
0: Bien sûr.
1: Mais après, à force de rencontrer beaucoup de gens, mais on a moins compte qu'on a beaucoup de jeunes.
0: Oui.
1: Jeunes ou moins jeunes d'ailleurs, que là, à La Réunion, qui écoutent la musique créole, qui aiment, mais qui n'osent pas chanter en créole parce que ça a peur d'être jugé, ouais.
0: Ah ouais?
1: Ça a peur d'être jugé sur l'accent créole. Et puis même, souvent, ce que ça t'écoute, les pas, ça t'écoute plutôt de la musique anglo-saxonne.
0: Ah ouais?
1: Et donc, finalement, on a des gens, on a du mal à casser un peu cette frontière-là, de dire, là, si je chante en créole, de Moussa Moukata, ça m'occupe
0: de mon accent.
1: Ça te sent pas cette légitimité-là de chanter en créole.
0: Ou pense que ça n'est pas encore dans les mœurs que les...
1: Ouais. Ben voilà, on a d'un côté de plus en plus de jeunes, ils chantent créole à travers surtout le Maloya, le Séga.
0: Oui.
1: Mais on a beaucoup de gens que les pas dans cette mouvance-là et que voilà, ils ont un peu peur d'être jugés justement du fait de pas être dans le Maloya, pas être dans le Séga. Ça ne paraît pas naturel de chanter en créole. Et moi, un de mes défis, c'était ça, c'est de dire ça, tout le monde doit chanter, tout le monde a envie de chanter en créole. Faut pas on pense à ce que comment les gens va juger à haut, quel accent, c'est l'accent des hauts, des bas, on n'a pas avec ça. L'important c'est la musique, c'est la vibration. Si William ou a envie de chanter en créole, arrête pense comme ça encloisonné, fais ce que William. La musique c'est un plaisir.
0: D'accord.
1: Ouais, bah on a raison, rester dans le plaisir, on doit rester dans le dans le kiff quoi. Et si on a envie de chanter en créole, ben voilà, on aura toujours une affaire positive de toute façon. Hein.
0: Ah, ça
1: en
0: oui,
1: bien,
0: ça.
1: en positif, en négatif.
0: Ouais. On chante l'amour, la haine, tout ce que tu veux.
1: Le plus
0: mais
1: important c'est que on apprécie ce qu'on fait.
0: Mm-hmm.
1: Après, si les gens y aiment pas, c'est un autre débat. On peut pas maîtriser ça. Voilà. Donc concentre-toi sur l'essentiel. L'essentiel c'est d'amuser à eux. Fait la musique, s'il est en créole, il est en créole, s'il est en anglais, il est en anglais, en français, n'a tellement de frontières, tellement de problèmes en dehors de la musique. Faut pas nous mettre ça dans la musique. Quoi. La musique, c'est la liberté.
0: La liberté, c'est un moyen d'expression.
1: Voilà, c'est un moyen d'expression et il faut faire ce qu'on aime. Quoi.
0: D'accord. Bah, en tout cas, il est bien fait, il est bien dit, et ben, mais il ressent bien justement que Là où la casse un peu les codes, nous va dire, du blues en créole est très rare, donc.
1: Ça ne m'emmêlait pas.
0: Ah oui, non, mais c'est bien.
1: Non, l'a déjà été fait après.
0: Ouais. Bon, enfin, moi, je n'ai jamais trop écouté d'ailleurs. Mais ouais. Donc, et là, justement, avec la voix qualifiée et ce petit blues, nous va dire, qui entraîne plus, il casse un peu les codes, ben, il marque aussi les. Comment dire ça, il marquait un peu sur ce moitié d'album, nous va dire, EP album, ce morceau-là avec Morgan Hirsch d'ailleurs.
1: C'est ça.
0: Donc Bleu Blanc Blues, c'est le quatrième morceau qu'elle a pu écouter avec une très belle voix, une belle composition. Et donc pareil, un an aussi ça à peu près, le morceau n'a longtemps, il traîne, enfin on l'a pas trop répondu à moi là-dessus.
1: Non, bah après en fait moi les morceaux est venu un peu comme ça en fonction des rencontres. Hein. Maman démarre mon projet, il me connaît, tu veux faire tant de morceaux.
0: Ouais.
1: Et après en fonction, en même temps mis t'enregistre, tu continues à chercher les interprètes.
0: D'accord.
1: Donc, des fois c'est en fonction des interprètes que l'a accepté, que l'a refusé.
0: Ça c'est un double travail quoi.
1: Sans t'es dispo, t'es pas dispo. Ah, oui. Non, ça a été vraiment.
0: Ah ouais, l'été d'arrache-pied.
1: Les jongler vraiment pour donc au final les morceaux que j'ai sur le projet, c'est les morceaux qu'elle a réussi à toucher le cœur de certains interprètes.
0: Ouais.
1: Et puis voilà, dès que l'interprète t'es touché, t'es ok, ben elle t'organise la session. D'accord. Et puis la fait comme ça.
0: Mais pense que tout la prend plaisir à venir sur ce projet, non?
1: Ben m'y pense, il faut demander à ça.
0: Non mais on voit déjà, comme vous dites, ou même l'a dit dans les yeux de Thias. Vous l'avez vu la flamme, comment elle est dans les autres, vous l'avez dû voir aussi.
1: Oui, c'est sûr, voilà, c'est un échange. Mais je pense que ça l'a pris du plaisir. Maman l'a dû convaincre Azot parce que c'est pas évident déjà de venir sur le projet de quelqu'un d'autre. En plus, moi, c'est mon premier projet, donc il fallait m'y faire mes preuves aussi.
0: Mm-hmm. Oui,
1: donc,
0: aussi.
1: Donc, du coup, voilà, non, c'est pas évident. Mais après, je pense que la plupart des interprètes, des musiciens que l'est venu, quand ça l'a écouté, ça l'a aimé. Mm-hmm. Après bon, c'est un premier projet, la naïveté d'un premier projet, mais en tout cas.
0: Ouais, mais après, on va dire qu'il faut commencer par là pour grandir.
1: C'est ça, m'a appris énormément de choses, et c'est ça, m'y retient, c'est que m'a échangé avec des gens que je n'aurais jamais rencontrés si m'avais pas lancé en main dans ce projet-là.
0: Mm-hmm.
1: Donc c'est beaucoup beaucoup de bons moments, beaucoup de travail, un travail énorme pour justement ficeler tout ça.
0: Ouais.
1: Et puis quand il écoute les retours du public, les gens les contents, les gens les touchés par les mélodies, par les textes.
0: Est-ce que vous l'avez mis à où justement une limite? Parce que nous reçoit des fois des artistes, comme ça, de la mettre à une limite, c'est-à-dire avant telle date-là, il faut les affaires, ils sortent. Est-ce que vous le faites ça aussi vous?
1: Ben, m'a essayé de fixer sa main, on va dire, deux ans maximum pour faire le projet.
0: Ouais.
1: Après, comme c'est un projet un peu. Avec beaucoup d'artistes, les difficiles, très difficiles à monter. Donc, il fallait m'emmener quelqu'un de très, très impulsif, très impatient. À la base, elle a dû vraiment apprendre à.
0: Apprendre sur vous.
1: À apprendre sur moi pour, gérer mon ego, les égos des uns et des autres.
0: Ouais.
1: Surtout de trouver les dispos de studios, de.
0: C'était
1: de
0: plus musiciens. Le week-end, quoi.
1: C'était une théâtre. Dès que t'as passé, moi, j'ai déjà maintenant mon travail à côté, donc il fallait toujours m'y faire sur mon
0: évident.
1: Temps libre.
0: Ouais.
1: Les musiciens, souvent, ont un travail à
0: chose
1: côté aussi.
0: Chose très importante qu'il faut rappeler, que vous ne vivez pas de ça. Hein. Donc,
1: non,
0: c'est vraiment la passion.
1: Moi, c'est ma passion.
0: D'accord.
1: Voilà,
0: les bien rappeler, parce que de moi, nous, on dit, il a fait ça, on connaît, le droit, il dit, et peut-être il a fait ça pour l'argent, quoi que ce soit. C'est vraiment la passion de la musique.
1: Ah oui, non.
0: La passion d'écrire.
1: C'est surtout pas pour l'argent, mais
0: voilà. Non, mais voilà. Au moins que l'éclair.
1: Très clair.
0: Voilà. Donc, voilà. Et donc, donc, est-ce que ça te va? C'est-à-dire le quatrième morceau, Bleu, Blanc, Blues est clippé?
1: Non, le morceau n'est pas clippé.
0: Ouais.
1: Non, pour l'instant, il n'existe que sur le CD et en version numérique sur les plateformes de téléchargement.
0: D'accord, ok. Est-ce que nous fait depuis 40 minutes à peu près, notre ami Soul Cause est dans les studios, un artiste 974. En plus, un artiste, il écrit, il ne chante pas, mais il fait chanter. Et il invite quelques personnes à venir sur son projet. Là, nous écoute un morceau, nous va découvrir tout de suite, il appelle Nain à trouver. Ça même?
1: Ça même, avec Ticoc Velay.
0: Ah, là, c'est pas avec n'importe qui, par contre. Hein.
1: Non, là, c'est qu'un tonton.
0: Un tonton. Ok, un tonton musical.
1: Tonton musical de tous les réunions.
0: D'accord, mais nous écoutez, nous on revient juste après. Allez, Soul Cause, voici Nain à trouver.

0: mal ça de là, on a trouvé le morceau, on va mettre en fond parce qu'il est très bon le morceau. Hein.
1: Merci.
0: Et avec la voix de Tikok Velay.
1: C'est ça.
0: Comment Yannick ce projet-là? Ou dis-moi ton musical, explique à nous ça parce que
1: oui,
0: là le morceau Tikok
1: Velay, c'est quelqu'un qui écoute depuis très longtemps, depuis Tissource,
0: ouais,
1: voilà,
0: aussi,
1: et puis sa vrai. Carrière solo aussi.
0: C'est vrai qu'il a bien monté aussi.
1: Donc
0: hein.
1: C'est une des voilà, c'est une de mes idoles depuis très longtemps et du coup je n'aurais jamais imaginé un jour travailler avec lui parce que déjà moi m'a jamais imaginé faire un album déjà à la base. Et puis Jean m'a composé ce morceau-là, m'a écrit le texte aussi.
0: Ouais.
1: En fait, voilà, je travaille avec mon cousin comme d'habitude et je cherche un sujet. Et puis, on a trouvé ce sujet-là que m'a voulu défendre parce que sur les enfants de la Creuse.
0: Ah oui.
1: Pour rendre hommage.
0: C'est ça l'histoire.
1: C'est ça, ouais, ça il parle de cette histoire-là.
0: Ouais.
1: Et donc, m'a voulu remettre un petit peu. Un peu de lumière sur ce débat-là, que il est très présent à La Réunion. Il m'a voulu rendre hommage aussi au travail de ma tati, Ghislaine Bessia-Mitra, et de
0: que nous salue.
1: Voilà, de l'association Racine CAF. Elle et bon, plusieurs personnes de ma famille qui sont dans cette association-là.
0: D'accord.
1: Et que, voilà, qu'elle a beaucoup participé à, justement, à remettre ce débat-là sur la table.
0: Ouais.
1: Et voilà, donc m'a écrit une histoire, bon, c'est une histoire romancée, mais ma base à moi sur ces événements-là pour écrire le texte.
0: Mm-hmm.
1: Et ensuite, dans la composition, m'avait fait une composition, t'es un peu dans le style de Tikok Velay. Donc mon défi, c'était d'essayer de trouver un moon un peu dans ce style-là.
0: D'accord.
1: Puis à force, réfléchir, m'a dit,
0: pourquoi pas lire?
1: Pourquoi pas lire? Donc. Du coup, m'a appelé Ali, et puis il déconnait quelqu'un de ma famille, donc il a bien voulu rencontrer moi. Et puis après, là, elle a fait comme ça, nous échangé, il a aimé la démarche, il a aimé le texte. Donc, il a refait les arrangements pour qu'il ressemble à Ali un peu plus.
0: Mm-hmm.
1: Et puis, il a fait comme ça, donc du coup, il adapte un petit peu le texte aussi. Et puis après, nous a fait ça en studio Village Jeune au Chaudron, chez James.
0: Ah oui, oui.
1: Voilà.
0: Ouais, ouais.
1: Et donc, la
0: guitare
1: là-bas, c'est ça. C'est là-bas de Tikok qui enregistre tous ces belles morceaux.
0: D'accord.
1: Et donc, du coup, on a fait ça là-bas. Et c'était une super expérience. Et du coup, le deuxième album, il enregistre chez James aussi. Parce que nous avons un super feeling avec James aussi.
0: Ouais.
1: Que est devenu comme un frère aussi pour moi. Donc, du coup, ce morceau-là, voilà, il est vraiment important. Et donc, j'espère pouvoir faire un clip un jour de.
0: Sans déconner, il manque juste ça. Ouais.
1: Voilà, j'espère. Faut prendre le temps, bien réfléchir, bien
0: mais
1: préparer.
0: Après,
1: j'aimerais bien en tout cas. Ouais.
0: Depuis 45 minutes, les dents chinois, mais écoute, il voit que vous êtes un perfectionniste, donc il pense qu'on va prendre le temps pour faire le clip, mais le clip sera un super clip hein, avec les textes qui disent justement ça. En plus, il a trouvé, il va donner à nous la main la prochaine fois, qu'on va avoir à nous. Pas mal, hein? Pas mal du tout le morceau. En tout cas, il fait un bon outil, très content qu'il t'accepte, hein? Il voit la même.
1: C'est ça, mais t'es content et il porte à moi vraiment la touche. C'est un peu comme une façon de boucler la boucle parce que justement, c'est lui l'inspire à moi. Là. C'est
0: Tikok
1: Velay, entre autres, voilà, l'inspire à moi.
0: D'accord.
1: Et là, de travailler avec lui, c'est un peu une façon de boucler la boucle dans mon parcours artistique.
0: Ouais.
1: C'est un honneur incroyable et m'y remercie Ali encore du fond du cœur d'avoir joué le jeu. Et puis bien sûr, j'espère.
0: La petite flûte dedans, tout y passe bien.
1: Voilà, la petite flûte de Zelito, que m'y remercie aussi.
0: Ah oui,
1: voilà.
0: Ouais, pas mal du tout. Et alors, ça, c'était le deuxième morceau, il appelle N'a trouvé de Tikok Velay, que n'est pas clippé, mais que nous espérons sera clippé. Nous continuons en tout cas. Et donc, nous saluons un petit peu les gens qui sont arrivés, comme Rosemée JNN qui regarde. Yohan, je ne sais pas. Rosemée, dis-nous bonjour à toute l'équipe, excellente journée ensoleillée, tout gros bisous, merci, aussi pareil. Et puis, dis-nous très bon week-end également. Eh bien, en tout cas, il fait plaisir. Donc,
1: merci
0: depuis. Rosemée, depuis 48 minutes à peu près, notre ami Soulkouz est dans les studios, artiste 974 qui chante pas, mais qui compose, qui crée et qui donne ça, ce morceau que je viens d'écouter, qui est très bon. Depuis, Tarlan n'écoute que des bons morceaux d'ailleurs depuis qu'on est arrivé. Hein, Natia, ce qu'on a écouté, il appelle Tikaf Marronné, ça c'est le premier sur route entre l'EP et l'album. Nous l'écoutons aussi Morgan Hirsch, ça c'est un petit peu plus, on va dire, t'es blues, mais la niche du jazz.
1: Jazz, hein, voilà.
0: Ce que l'a dit, donc il appelle Bleu, Blanc, Blues, pas mal non plus. Et là, nous l'écoutons Tikok Velay avec N'a trouvé l'histoire des enfants, on va dire, de la Creuse, c'est ça?
1: C'est ça.
0: D'accord. Et donc, il est pas mal non plus. Et t'en as même un certain, il passe. il passe notre pub de la situation. Chougaï lire, même lire un pas. Nous salue Gaël Maréchal aussi qui regarde. Salut Gaël, du côté de Saint-Paul là-bas. Et donc, Zat aussi, hein, si tu arrives, bah, c'est le coach dans les studios depuis une cinquantaine de minutes. Tranquillement, il présente à nous son premier projet qui date de un an exactement. L'album, il appelle Chougaï, monte juste l'album à la caméra là-bas, s'il te plaît. Attends, mais on remet au-dessus. Voilà, et donc l'album il s'appelle Soulcous and Friend volume 1, donc vous pouvez voir, il est caché, on dirait, oh là, il est caché dans une cuve, en fait, dans le sang.
1: Caché dans un bassin.
0: Dans
1: un bassin avec des poissons.
0: Ah, ok, parce qu'il voit pas bien en fait. Hein. Ça, et donc, oula, on
1: met toujours un peu cachette, moi, toujours un miso, que c'est ouais, ça.
0: C'est pour ça, parce que quand il est arrivé, il y a mettre son Ray-Ban. Moi aussi, je peux mettre les miennes, mais il ne mettra pas. Et donc, voilà, et. Et donc, pareil, Ticoc Bilay, après, il nous va dire qu'il nous revient un petit peu là-dessus, ce morceau-là. C'est quelqu'un qui a l'habitude un petit peu des studios, tout ça, là-bas. Et là, Miwal est écrit, il faut juste expliquer de ça, version 2. C'est ça, il faut expliquer.
1: Voilà, voilà, parce que moi, on a une version originale qui existe, ouais, avec les arrangements. Et voilà, donc, que peut-être Miwal va enregistrer un jour. Et là, en tout cas, la version que c'est sur l'album, c'est la appelée version 2 parce que c'est la version en commun avec Ticoc Bilay.
0: Oui.
1: Voilà.
0: Donc, d'accord.
1: C'est pour ça que m'appelle Ali.
0: La version 2. Parce que Lila nous va dire que Lila. Comment il appelle ça?
1: Il a fait ses arrangements.
0: D'accord. Comme ça, il est à l'aise, un petit peu, c'est ce qu'on a dit à nous.
1: Voilà, c'est une vraie. Bah, du coup, c'est une vraie collaboration. Voilà, donc avec mon texte, avec ses arrangements.
0: D'accord.
1: Voilà, donc c'est dans l'esprit de ce projet-là. Nous, on est là pour collaborer, pour échanger.
0: C'est bien parce
1: voilà,
0: que
1: on va dire ensemble.
0: Ouais, parce que mon question, c'est, vous connaissez, bon, on va dire quand même, c'est, un, allez, entre guillemets, c'est un cadeau quand même de la chanson 974. Oui. Et donc, est-ce que il n'y a pas arrivé, il dit un peu aux alliés, dit, voilà, mais voudrait comme ça, mais pas comme ça. Donc, c'est vraiment un échange que là.
1: Oui, c'est un échange. Il fallait les dédicats pour Tpouli, pour moi, c'est pas évident de travailler ensemble.
0: Pas foirer l'un et l'autre.
1: Dans l'artistique, c'est quelque chose de subjectif. Chacun a son point de vue, chacun, ouais. Voilà. Donc forcément, quel que soit l'art, hein, que ce soit, je pense que dès qu'on travaille en collaboration, que ce soit dans la musique, dans la danse, dans le cinéma, le théâtre, il faut toujours échanger, toujours débattre, c'est ça l'intéressant. Voilà, le but, moi, je garde à l'esprit que mon objectif, c'est de faire un morceau que, voilà, qu'il touche le public le plus large possible, d'essayer ouais. de toucher le cœur des gens surtout. Donc voilà, mais je pense que si chacun y emmène ses idées, nous mettre ça en commun, il est beaucoup plus riche que de faire quelque chose tout seul.
0: Oui.
1: Donc voilà, nous échange et puis le morceau, c'est une synthèse un peu de toutes les idées, toutes les influences que les gens y apportent.
0: D'accord. Et donc là, par exemple, ce que vous dites moi là, donc il est très intéressant parce que vous l'êtes en train de dire aussi que je pense que bientôt on va. Comme dit, on va travailler sur un autre album. C'est le premier. Enfin,
1: il
0: comme il dit
1: déjà, ouais, voilà. C'est même déjà des morceaux. Les
0: ça, les bons dire. Prêt, et ouais. Est-ce que justement, ce qu'il écoute, par exemple, les gens qui regardent et qui écoutent en ce moment, ils disent, ben, moi justement, j'aimerais bien travailler avec vous. Est-ce que vous portez les ouvrir ou est-ce que je choisis vraiment en fonction? Comment ça se passe?
1: Ben, là, mon deuxième album, il est déjà.
0: On a déjà deux mounes dessus. Il est déjà, sans déconner.
1: Déjà ficelé, on va dire, au niveau des interprètes.
0: D'accord.
1: Parce que m'a rencontré beaucoup de monde et du coup voilà tous les la tracklist entre guillemets elle est déjà finie.
0: D'accord. Plaisante pas que ça.
1: Non, pas le temps. Plaisante. C'est la musique les sérieuses.
0: Potent.
1: C'est une amuse à nous mais il faut être ouais. Voilà il faut avancer quoi.
0: Ouais, potent sous le cause. C'est le premier projet. On va dire on est débutant mais quand même on a l'esprit pro quand même. Hein. Faut dire.
1: Ben, m'essaye. Il m'a pas les moyens d'être pro. M'y finance toute moi-même. Donc, m'y fait avec les moyens que Nana. Donc, c'est des moyens amateurs. Mais m'essaye d'être pro dans la démarche. Surtout avec les gens avec qui m'y travaille avec des gens que les très professionnels.
0: Ouais.
1: Et surtout au-delà du professionnalisme, des gens que les passionnés. Parce qu'il faut vraiment travailler avec des gens que les sur la même longueur d'onde.
0: D'accord. Ouais.
1: Parce que c'est les très très difficile, les très difficile la musique. Il demande beaucoup beaucoup d'investissement,
0: de temps personnel,
1: de temps, beaucoup d'argent,
0: ouais.
1: Et beaucoup de réflexion aussi parce que justement si vous pas respect pour les auditeurs,
0: ouais.
1: Si vous voulez vraiment passionné, que vous aimez la musique et que vous avez envie de, on peut faire les choses très vite, mais c'est pas l'objectif. L'objectif c'est comme il fait un morceau, c'est d'essayer de faire un morceau déjà que vous écoutez pas que vos oreilles, écoutez coup de cœur.
0: Ouais, écoutez, et que ça, un petit peu
1: voilà,
0: les textes,
1: et que c'est un
0: etc.
1: morceau qu'il reste un peu dans le temps. Mon objectif, c'est ça, moi, à la base, c'est de... Si ma lance à moi dans la musique, c'est de rendre un petit peu, mais ça y fait, hein, bon, à mon niveau, hein, ouais, mon ouais. humble niveau, mais entre guillemets, tous les cadeaux que les musiciens, les chanteurs là donnent à moi, je pense à Tico Kvela, Yazis Kakan, à Bastère, Francis Cabrel, voilà, tous ces ah ouais, bijoux-là ouais. que de Mouna donne à moi, que Mala écouté à 30 ans et que m'y écoute encore aujourd'hui, qui donne à moi toujours le même frisson.
0: Ouais.
1: Ben moi, envie entre guillemets, moi, m'y mettre un peu tous les musiciens, tous les chanteurs de ma génération un peu dans le même panier.
0: Ouais.
1: Mais m'estime que voilà, nous, notre rôle, c'est aussi d'essayer de faire ça pour les prochaines générations, de donner à Zat aussi des morceaux de référence que Zat aime écouter, qui fait réfléchir, qui fait penser. Et c'est aussi notre rôle, nous, en tant qu'artistes, justement, d'essayer de transmettre. Voilà, des créations,
0: des valeurs,
1: voilà, de partager des valeurs positives. C'est ça notre rôle dans la société. Ben,
0: en tout cas, on est bien parti pour. Hein.
1: Ça y fait pas vite fait, ça il faut construire.
0: Il faut faire avec le temps.
1: Voilà.
0: En tout cas, il voit que vous prenez le temps pour faire et que vous faites bien. Et pour un premier, entre EP et album, ben, elle est bien trouvée en tout cas.
1: Merci, donc, merci beaucoup.
0: Mais écoute le morceau que nous va dire, ou mettre un peu en l'air, entre guillemets. Voilà, depuis ça comme ça.
1: Oui, c'est bon. Ça c'est le dernier single.
0: Ouais.
1: M'a voulu faire quelque chose un peu original aussi parce que du coup, Mal avait fait le morceau appelé Capable.
0: Ouais.
1: Alors Capable, c'est un morceau que c'est une version plutôt pop rock, donc avec Emma Chaka.
0: Ah ouais.
1: Là, voilà, Emma Chaka, il fallait un gros bisou d'ailleurs. Elle avait fait The Voice il y a quelques années. C'est une artiste incroyable. Vraiment, on a eu un super feeling ensemble.
0: D'accord.
1: On a rencontré grâce à Tias d'ailleurs.
0: Mm-hmm.
1: Et donc, on avait fait une première version sur l'album. Et quand on m'a voulu faire un clip, donc ma pense à elle, et m'a dit fais un clip, bah autant faire carrément un remix, autant faire un nouveau morceau, parce que les gens qui connaissent l'album, ils connaissent cette version-là, mais m'a envie d'aller plus loin. Et allons faire un nouveau morceau. Donc voilà, on a échangé. Puis le morceau, du coup, il est devenu plus Maloya, rock, blues. On essaye d'être un peu dans un carrefour musical, et on a fait ça, on a enregistré chez James, Village Jeune.
0: Oui, toujours.
1: Voilà, toujours. Et du coup, voilà. Donc, ça, c'est le morceau. Le clip, il vient de sortir sur ma chaîne.
0: Intéressant.
1: Sur Cause le son. Le clip, il vient de sortir.
0: Ouais, il est parti voir.
1: Il est
0: ouais.
1: enregistré là-bas aussi dans le studio.
0: Mm-hmm.
1: Voilà, donc, bah, nous peut écouter ça et après.
0: On revient juste après. Il tombe bien quand vous dites, on nous peut écouter ça, il démarre aussi. Correct.

0: si vous voulez capable, il appelle Capable Remix et c'est le. Alors, le Capable Remix, est-ce qu'il est là-dessus?
1: Non, le Capable Remix, le remix, il est que sur les plateformes.
0: D'accord, ok. Et donc, préciser justement. Ouais.
1: Là, sur l'album, c'est la version originale, la version pop-rock. Et le remix sera disponible sur les plateformes à partir du 10 décembre.
0: D'accord, ok. Donc, cadeau de Noël, quoi.
1: C'est ça. Voilà. Ouais. Joyeux Noël.
0: Joyeux Noël.
1: Les auditeurs.
0: On est quand même pas mal le son de Emma Chaka avec, avec le remix. Enfin, m'a vu Emma Chaka tout seul. Ouais. Emma Chaka, voilà. Donc tout le remix, seul. Pardon.
1: C'est ça.
0: On arrive tranquillement. Donc, et donc, ça, c'était. Alors, sur l'album, ça se trouve le troisième. Si tu veux écouter la version originale, c'est le troisième extrait. Donc, il appelle Capable. Et le remix, il vient d'y à partir du 10 décembre sur les.

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Il est

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1: Bonjour à tous, les programmes télé, la télévision pour ce soir, vendredi. On débute avec la chaîne TF1 qui nous propose ce soir le jeu Les 12 coups, le combat des maîtres. Sur France 2, la série Capitaine Marlowe dès 21h10. Sur la chaîne France 3, ce soir, le magazine Le combat en héritage spécial Brigitte Bardot. Sur la chaîne France 5, documentaire Les routes de l'impossible. Sur M6, ce soir, place au film Jeff Panaclock à la poursuite. Suite de Jean-Marc, diffusé dès 20h55. Sur la chaîne TMC, place au téléfilm Sirène, diffusé dès 21h25. Et enfin, pour terminer, rendez-vous par exemple ce soir sur la chaîne TF1 Série Film, avec la série Panda, diffusée dès 21h10. Avec tout ça, bonne soirée télé.
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1: Bonjour, la rétro sport de la semaine, football lassé Ajaccio, monument du football corse a déposé le bilan. Le club n'a pas survécu à une situation financière devenue intenable. Avec plus de 13 millions d'euros de dettes et l'absence de repreneur, la liquidation judiciaire a été actée, mettant fin à 27 ans de professionnalisme. Ce dépôt de bilan va entraîner la suppression de 180 emplois. Le centre de formation est également contraint de fermer ses portes. Tennis, le tirage au sort du tableau masculin de l'US Open a été effectué jeudi en fin de journée. Il a réservé de belles surprises puisque Carlos Alcaraz et Novak Djokovic sont dans la même partie de tableau, tout comme Daniil Medvedev qui affrontera Benjamin Bonzi. Comme ce dernier, les Bleus n'ont pas été très chanceux. Meilleur Français Hugo Humbert affrontera l'Australien Adam Walton, 82e, tandis que Giovanni Pecci-Pericard, 39e mondial, sera opposé à un autre cador, l'Italien Lorenzo Musetti, 10e. Présent également à New York, Gaël-Monfils, 50e mondial, croisera le fer avec le Russe Roman Siafouline, 90e, alors que Quentin Ali, 70e, débutera contre David Goffin, 68e. Alexandre Muller aura également une partie difficile à jouer contre Stefanos Tsitsipas, tête de série numéro 26. Eurobasket, la 42e édition du championnat d'Europe va se dérouler du 27 août au 14 septembre dans pas moins de 4 pays et 4 villes différents. La Lettonie, Riga, Chypre, Limassol, la Finlande, Tampere et la Pologne, Katowice. C'est à Riga que se déroulera l'intégralité du tableau final à partir des 8e. On compte 4 groupes de 6 équipes pour le premier tour, puis les 4 premiers de chaque poule verront les 8e de finale. Les vice-champions olympiques français qui sont dans le groupe D sont leurs stars Victor Wembanyama et Rudy Gobert sont favoris pour figurer sur le podium. Cyclisme, opéré de la cheville mardi à Lyon suite à sa blessure subie à la fin du Tour de France, Kevin Vauquelin pourra mettre un terme à sa saison. Sa présence aux championnats du monde sur route au Rwanda du 21 au 28 septembre paraît plus que compromise, comme pour les championnats d'Europe du 1er au 5 octobre qui seront disputés en Ardèche et dans la Drôme. Volley face à Porto Rico, les Françaises ont réussi leur entrée dans le mondial vendredi, une compétition qu'elles n'ont plus disputée depuis 51 ans. Elles se sont imposées face à leurs adversaires 25-22, 25-18, 21-25, 25-14 et prennent déjà une option pour la qualification. Prochain rendez-vous avec les Brésiliennes ce dimanche, toujours à Chiang Mai, en Thaïlande. C'est la fin de cette Rétro Sport. Une très bonne journée à notre écoute.
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C'est la position 35 du Clubbing Chart. Maluma arrive maintenant 34e. Devetia Cola qui gagne 3 places pour Méridian, c'est la suite. Et Tayla, elle aussi en progression pour Water, numéro 32, plus 5 places cette semaine dans Clubbing Chart. On a ici les 40 hits les plus mixés par les DJ et les radios, les meilleurs hits dance de la semaine réunis pendant 2 heures.

Queen, ils sont classés deux fois avec le nouveau titre Honey, toujours 31e. Et puis avec Babyset, qu'on va s'écouter le bon remix tout à l'heure, la position 28 avec plus 6 places. Autre son pop rock, Imagine Dragons, le remix de Waves par MK91. Imagine Dragons, 29e, plus

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1: Bonjour football, une coalition d'organisations de supporters a appelé au départ du patron de la FIFA, Gianni Infantino, après son projet avorté d'ouverture à des investisseurs privés. Dans une pétition sur la plateforme change.org, il réclamait également une réforme fondamentale de l'instance mondiale du football. Foot toujours victorieuse 3-2 à Zabia hier, l'AS Monaco a fait un pas vers la qualification en Ligue Conférence. Le retour est prévu dans 7 jours à Louis II. Basket pour le retour de Victor Wembanyama en équipe de France pour la première fois depuis les Jeux de Paris. Les Bleus se sont inclinés de peu, 90-87, jeudi soir en match amical contre la Serbie à Belgrade. Les deux nations se retrouveront dimanche pour une deuxième rencontre du côté d'Orléans où les hommes de Frédéric Fautou tenteront de prendre leur revanche en vue de la prochaine semaine de qualification à la Coupe du Monde 2027. Cyclisme, Julien Alaphilippe quitte le peloton professionnel avec effet immédiat. Le Tour de France aura donc été sa dernière sortie chez les professionnels. Il avait pris la 125e place au général avec une dernière étape marquée par l'ovation du public en sa faveur lors du passage à Montmartre. À 34 ans, le double champion du monde tire donc sa révérence. Cyclisme toujours, Louis Barrès s'est imposé hier lors de la première étape du Tour d'Allemagne. Le Français, accompagné un temps de Paul Magnier, a terminé en solitaire pour s'offrir également le maillot jaune. Voilà, c'est la fin de ce flash sport. Une très bonne journée à toutes et à tous.
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LP Gobi, c'est lui qui a remixé ce bon titre de Taylor Swift, Cruel Summer, dans Clubbing Chart. Ça se passe bien, numéro 27. La suite, c'est Euslan Foré avec Gazo Sayan, Calais 26e. Pink, toujours bien là, depuis un sacré bout de temps avec Trustfall, 25e. Et puis le son.

Rosalia, 24e, plus 6 places, ça se passe bien. Time Machine 1985, là aussi, une belle progression, puisqu'on a 11 places de plus. On a toujours les Kalema qui sont là, 22e, ils gagnent 4 places. C'est le remix de Drench Hill pour Notre Danse. Il y a aussi Willy William, il est entré il y a 2 semaines. Il gagne encore 6 places, le voilà 21e cette semaine.

Life is Life, nouvel opus de Willy William, numéro 21, c'est plus 6 places, deuxième heure de Clubbing Chart, avec Loy, la chanteuse allemande, c'est Gold, remix de Tommy et Naina à découvrir d'ici quelques instants, numéro 19. Kenya Grace arrive aussi, 18e, elle progresse fort hein, cette semaine, plus 12 places. Et Bennett, vois sur ton chemin, le chemin qui donne sur la 17e place.

Doja Cat, 10e de Club Inchart. Bon, elle perd 5 places cette semaine. Dua Lipa, elle arrive 9e. Elle gagne une place. C'est le nouveau titre Houdini que je vais vous faire découvrir d'ici quelques instants. Il y a aussi Jungeli, Jiménez, Alonso numéro 8 pour Petit Génie. On écoute les 40 hits les plus mixés par les DJ et les radios cette semaine. Je vous fais découvrir une nouveauté hors classement, le remix de Jungkook, Standing Next to You, c'est dans Club Inchart.

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Quintero, deuxième de Clubbing Chart comme la semaine dernière. Troisième, Lewis Capaldi, c'est le remix de Wish You The Best. Quatrième, Q Black, cinquième, Offenbach. Et notre numéro 1, c'est Sia, Gimme Love, qui s'offre le remix de Armin Van Buuren. À très bientôt pour le prochain classement. Ciao.

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3: Salut tout le monde, bienvenue. Vous avez découvert le nouveau Sound of Legend la semaine dernière. Le voilà toujours numéro 40 et nouvelle entrée, l'arrivée de Chris Cross Amsterdam.

Gaga, Wilsko et Setia, trois potes, c'est la position 35 du Clubbing Chart. Maluma arrive maintenant, 34e. Dave et Tiakola qui gagnent 3 places pour Méridian, c'est la suite. Et Tayla, elle aussi en progression pour Water, numéro 32, plus 5 places cette semaine dans Clubbing Chart. On a ici les 40 hits les plus mixés par les DJ et les radios, les meilleurs hits dance de la semaine réunis pendant 2 heures. Mais traîne à

position classée deux fois avec le nouveau titre René, toujours 31e. Et puis avec Baby Set qu'on va s'écouter, le bon remix tout à l'heure, la position 28 avec plus 6 places. Autre son pop rock, Imagine Dragons, le remix de Waves par MK91. Imagine Dragons, 29e, plus 6 places.

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El Pigobi, c'est lui qui a remixé ce bon titre de Taylor Swift, Cruel Summer, dans Club In Chart. Ça se passe bien, numéro 27. La suite, c'est Eus l'Enfoiré avec Gazo, Sayan, Calais 26e. Pink, toujours bien là, depuis un sacré bout de temps avec Trustfall, 25e. Et puis le son de...

Rosalia, 24e, plus 6 places, ça se passe bien. Time Machine 1985, là aussi, une belle progression, puisqu'on a 11 places de plus. On a toujours les Kalema qui sont là, 22e, ils gagnent 4 places. C'est le remix de Drench Hill pour Notre Danse. Il y a aussi Willy William, il est entré il y a 2 semaines. Il gagne encore 6 places, le voilà 21e cette semaine.

Life is Life, nouvel opus de Willy William, numéro 21, c'est plus 6 places, deuxième heure de Clubbing Chart, avec Loi, la chanteuse allemande, c'est Gold, remix de Tommy et Naina à découvrir d'ici quelques instants, numéro 19. Kenya Grace arrive aussi, 18e, elle progresse fort hein, cette semaine, plus 12 places. Et Bennett, vois sur ton chemin, le chemin qui donne sur la 17e place.

Bennett, le DJ avec ses choristes numéro 17 dans Club Inchart. Voilà la gagnante de l'Eurovision de l'année d'avant, c'est Laurine Tatou, restée très longtemps numéro 1 avec ce titre dans Club Inchart. Bah, elle prépare son nouvel album, Laurine, là. Elle est 16e, elle perd une place cette semaine.

Doja Cat, 10e de Club Chart. Bon, elle perd 5 places cette semaine. Dua Lipa, elle arrive 9e. Elle gagne une place. C'est le nouveau titre Houdini que je vais vous faire découvrir d'ici quelques instants. Il y a aussi Jungeli, Jiménez, Alonso, numéro 8 pour Petit Génie. On écoute les 40 hits les plus mixés par les DJ et les radios cette semaine. Je vous fais découvrir une nouveauté hors classement, le remix de Jungkook, Standing Next to You, c'est dans Clubbing Chart.

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Inigo Quintero, deuxième de Clubbing Chart comme la semaine dernière. Troisième, Lewis Capaldi, c'est le remix de Wish You The Best. Quatrième, Que Black, cinquième, Offenbach. Et notre numéro 1, c'est Sia, Gimme Love, qui s'offre le remix de Armin Van Buuren. À très bientôt pour le prochain classement. Ciao.

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